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La famille Biringanine Chubaka Pachanga et son petit frère Ndusha Thierry ont la profonde douleur de vous annoncer la mort de leur fille, Docteur Francine Tumusifu, mort survenue ce jeudi 20 août 2026 au centre hospitalier Croix-Rouge à Buholo 3, de suite d'une maladie. Le décès se tient à la botte, avenue du Lac, en face de l'hôtel Lake Seed, au domicile familial. L'enterrement aura lieu ce samedi 22 août 2026 à Ikoma, après le lever du corps et une messe à la clinique universitaire de l'IOB à 7h juste. Que cette triste nouvelle parvienne à toute la famille de l'illustre disparu partout où elle se trouve, en l'occurrence Ndusha Thierry se trouvant à Kinshasa. Frère, ami et connaissance pour la famille, David Biringanine signe ses communiqués. Les familles Zahira, Murabazi, Alexandre, Mambo et Mongane ont la profonde douleur d'annoncer aux parents, amis, connaissances et proches la disparition tragique de leurs enfants survenue dans la nuit du 19 au 20 août 2026 à Bukavu, commune de Kadutu, avenue Georges Defour. Il s'agit de Matumwabiri Murabazi Elias, né le 25 mai 1996, époux, Kulondwa Mambo Denise, né le 16 mai 2000, épouse, Bukuze Mambo Françoise, né le 5 octobre 2014, petite sœur de Denise, Mungwakonkwa Mambo Archange, né le 6 octobre 2016, petite sœur de Denise, Zigire Mongane Aurore, née le 13 juin 2023, fille du couple parrain. Programme des obsèques, samedi 22 août 2026, à 7h30, arrivée à l'hôpital provincial général de référence de Bukavu pour les formalités mortuaires. À 11h, levée des corps à la morgue de l'hôpital provincial général de référence de Bukavu. À 13h30, messe de requiem à la paroisse Mater Dei Muhungu. À 13h, départ du cortège funèbre pour l'enterrement à Nyantende de Ihemba. 14h, inhumation. 15h30, retour au domicile familial 6 sur avenue Muhungu, la voie du Congo. À 16h, bain de consolation élevé Dédé. Que leurs âmes reposent en paix dans la grâce du Seigneur. Fête à Bukavu, le 20 août 2026, pour les familles. Murabazi Zahira Alexandre signe ses communiqués. 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

0: Matangazo mbalimbali, message de condoléance adressé à Monsieur Thaïs Bagula Zihindula, directeur de Radio Maendeleo à Bukavu. Nous avons suivi avec amertume le décès de votre chère maman, Félix Tamwa Mushabisa, décès survenu le 11 août 2026 après une longue période de maladie. Au nom des membres du comité de rédaction des journaux Kivu Safari, et Mediatour et au mieux propre, nous nous faisons le devoir de vous adresser nos sincères condoléances tout en implorant notre Seigneur Dieu de daigner recevoir l'âme de l'illustre disparu, Maman Félista, dans son royaume céleste. Que son âme repose en paix. Faites à Bukavu, le 20 août 2026, Désiré Lubago Nendaka, directeur, éditeur responsable des journaux Kivu Safari, signe le présent communiqué. 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La direction du complexe scolaire Paradis des Enfants informe au public de Bukavu qu'elle a déjà commencé les inscriptions de nouveaux élèves dans les classes suivantes: maternelle, première, deuxième, troisième maternelle, primaire, première jusqu'en sixième année primaire. 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Faites à Bukavu le 6 juillet 2026, le secrétaire général académique à l'ISC Bukavu, Baliahamu Abotulinabo, Christian, professeur, signe le présent communiqué. 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Le chef de la sous-division éducationnelle Bukavu 4 en collaboration avec l'inspecteur chef de poule du primaire et du secondaire Bukavu 4 invite tous les chefs d'établissement des écoles maternelles, 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Panzi, c'est lundi 24 août 2026 à 8h précise. Ordre du jour, préparation de la rentrée scolaire 2026-2027. Vu l'importance des points inscrits à l'ordre du jour, la présence de chaque chef d'établissement et le respect de l'air sont indispensables. Faites à Bukavu le 19 août 2026, le chef de la sous-division éducationnelle Bukavu 4, Musafiri Chaloukoma Moïse, signe le présent communiqué. 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
1: Et merci de nous avoir choisis pour vous informer ces jours. C'est l'heure de nos informations interactives sur Radio Mandeléo. D'abord, les titres de cette édition du journal. À la une de l'actualité, dans cette édition du journal, situation sécuritaire dans les hauts plateaux de Calais. Plus de 815 familles vivent dans des conditions difficiles dans les villages des Ramba après avoir fui les combats entre les troupes de l'AFC M23 et les combattants Wazalendo. Les plus exposés sont les femmes enceintes et les enfants. Alerte les mouvements de société civile du Congo. Et toujours dans l'actualité, la persistance des affrontements dans plusieurs territoires de la province du Sud qui vous perturbe les préparatifs de la rentrée scolaire prévue le 1er septembre prochain. Des écoles endommagées, des salles de classe occupées par des combattants et les élèves en déplacement suite aux affrontements. Bref, le constat est malheureux selon la nouvelle dynamique de la société civile. Et en sport, série de finales à l'entente urbaine de basketball de Bukavu et la Ligue provinciale de basketball de Kinshasa, Ali Probakin, Amibek Kabono, Show Sport contre les BCSTP ex-Onatra. Les chocs débutent ce samedi à Bukavu et à Kinshasa. Voilà tout pour les mérites de l'actualité. Merci de nous faire confiance. Émile Mouindo assure la mise en onde. Mesdames et messieurs, merci et bienvenue.
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1: Plus de 815 ménages en provenance du groupement des Irales au chefferie des Bouavou en territoire de Calais et vivent dans des conditions de plus en plus difficiles dans les villages des Ramba, groupement des Moubouku toujours en territoire de Calais. Ces dernières ont fui depuis le 18 août dernier lorsque s'intensifiaient les affrontements qui opposent les forces armées de la RDC, FARDC et leurs alliés aux militaires de l'AFC M23. C'est ce qu'indique le mouvement de société civile du Congo en territoire de Calais dans un entretien avec Radio Mandeléo ce vendredi 21 août 2026. Sur place dans les groupes des Moubouku, certains de ces déplacés vivent dans des familles d'accueil, d'autres passent la nuit à la belle étoile exposée aux intempéries. Dans leur fuite, ajoute notre source, ces déplacés ont perdu leur principale source de revenus constituée du bétail et leurs champs ont été dévastés. Les plus exposés sont les femmes enceintes, les enfants, les vieillards et les personnes vivant avec handicap, indique cette structure citoyenne. Safari Enakashesha Joseph, du mouvement de société civile du Congo MCCO Calais, appelle les organisations humanitaires à apporter une assistance à ses compatriotes qui traversent des moments difficiles.
3: Bien sûr, c'est depuis le 18 août 2026 que nous, l'inspection territoriale des sociétés civiles MSCO en territoire de Calais, avions évalué plus de 815 ménages via les violences du groupement des Irales au territoire de Calais vers le groupement des Moubougou. Ce déplacement ont tout perdu, notamment des maisons, des champs, des biens et consorts. Aujourd'hui, des enfants, des femmes et des vieillards dorment sans abri, sans nourriture et sans eau et soins sanitaires. Tant que société civile et MSCO, nous lançons un appel à toutes les organisations humanitaires et aux personnes de bonne volonté de venir en aide à se déplacer. Ils ont besoin urgemment de vivre, d'abri et de soins de santé. Il y a urgence, s'il vous plaît.
1: Safari et Nakashesha Joseph, dans ses propos recueillis par notre confrère Alain Kabika. Et comme annoncé au sommaire de cette édition du journal, la rentrée scolaire 2026-2027 prévue le 1er septembre prochain en République démocratique du Congo se prépare dans un contexte particulièrement difficile dans certaines zones du Sud Kivu, touchées par les conflits armés. Dans plusieurs territoires, la persistance des affrontements et de l'insécurité fait craindre une rentrée scolaire perturbée. Hélène Boudjiriri.
4: Dans certaines zones, des écoles ont été endommagées, d'autres demeurent occupées par des forces combattantes, tandis que des élèves et des enseignants sont toujours contraints de vivre loin de leurs milliers de vies à la suite des violences. Alors qu'une stabilité précaire semblait s'installer dans certaines zones, il s'observe à ces jours de nouvelles altercations caractérisée par des incursions des combattants Wazalendo suivies de la riposte des troupes de l'AFC M23. C'est le cas de Luntunkulu et Kanyola où ces derniers jours la situation est restée tendue, provoquant une forte inquiétude. Il en est de même pour les zones situées à la lisière du parc national de Kahuzi-Biega où la stabilité tarde à être réelle. La situation est de plus en plus compliquée dans les hauts plateaux de Kalehe où depuis plus de deux semaines maintenant, les combats intenses opposent les deux antagonistes. Ici, des milliers d'habitants du groupement habitants de Ziralo ont fui vers les territoires voisins de Masisi et Walikale au nord Kivu. Il en est de même dans les hauts plateaux de Fizi où de nouveaux bombardements attribués aux FARDC ont été signalés en direction de Minembwe, précisément dans le village de Rugezi, indique une source sur place. À ces difficultés sécuritaires s'ajoutent les conséquences économiques du conflit. De nombreux ménages, déjà fragilisés par les déplacements et la perte de leurs moyens de subsistance, peinent à réunir les ressources nécessaires à la préparation de la rentrée. Pour les parents, la principale préoccupation reste la sécurité de leurs enfants dans les zones où les affrontements peuvent survenir à proximité des établissements scolaires. Des acteurs de la société civile et des défenseurs des droits humains appellent les partis à favoriser une accalmie et à observer un cessez-le-feu afin de créer des conditions favorables au retour des élèves et enseignants dans les écoles. Nicolas Lubala, président de la nouvelle dynamique de la société civile au Sud Kivu, revient sur cette nécessité.
5: Au niveau de nos territoires, il y a encore les armes qui continuent à faire la loi et nous, nous nous posons la question, comment est-ce que la rentrée scolaire pourra se tenir dans ces coins-là où il y a encore des guerres? Vous savez, l'année scolaire 2025-2026 s'est terminée dans des conditions tellement difficiles. Et aujourd'hui, là, il y a la guerre, il y a des personnes qui sont en train de se déplacer massivement, il y a des belligérants qui sont en train d'occuper des écoles et tout ça, ça risque de perturber l'année scolaire 2026-2027. C'est pourquoi nous, nous lançons un appel aux belligérants de pouvoir faire cesser le feu pour permettre aux enfants la rentrée scolaire qui sera paisible.
4: Notre source insiste sur le fait que les enfants doivent être priorisés même en période de guerre, d'où son appel à tout faire afin de leur garantir une éducation dans un environnement sain et rassurant.
1: Et pendant ce temps, les paysans vivant dans des lieux où se déroulent les affrontements entre les troupes de l'AFC M23 et les éléments oisaliens au Sud Kivu demandent aux deux parties combattantes de leur permettre d'accéder aux champs pour les labours en prélude de la saison culturelle A qui pointe à l'horizon. Dans un entretien avec Radio Mindelo ce vendredi 21 août 2026, ces derniers indiquent qu'ils éprouvent des difficultés pour accéder à leurs champs et nombreux parmi eux ont quitté les villages suite aux affrontements qui s'y déroulent régulièrement. Bien que la situation sécuritaire s'améliore dans certains villages, les militaires qui s'y retrouvent ne permettent pas que les habitants accèdent aux champs. Pourtant, c'est le moment de préparer la prochaine saison culturelle et la rentrée scolaire des enfants. Craignant pour leur avenir suite à la famine, étant donné qu'ils vivent essentiellement de l'agriculture, ces derniers demandent que des jetons ou cartes LR soient distribués pour distinguer les agriculteurs des semeurs des troubles. L'un d'eux en parle.
6: Nous sommes la population, nous vivons de l'agriculture et de l'élevage. C'est avec cette agriculture que nous trouvons avec quoi scolariser nos enfants, avec quoi manger. Nous n'avons pas une autre activité à part ces deux activités. Aujourd'hui, nous sommes en train de passer une situation grave de la guerre. Voilà que jusqu'à maintenant, nous n'avons pas l'accès d'arriver dans nos champs. Et pourtant, la saison culturelle A approche. Maintenant, jusqu'aujourd'hui, nous n'avons pas encore préparé nos terres pour semer. Ce que nous produisons ici, nous demandons aux autorités de nous donner des jetons ou bien des cartes afin qu'ils puissent distinguer les ennemis et ceux-là qui ne sont pas des ennemis. Parce que ce sont les villageois qui alimentent les villes à nourriture.
1: Et mesdames et messieurs, vous suivez Radio Mindelo à Bukavu et dans la ville de Baraka en territoire de Fizi. Dans un court instant, la suite de cette édition du journal.
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1: Changeons de chapitre à présent. La consommation abusive des boissons fortement alcoolisées entraîne plusieurs maladies qui peuvent affecter la foi, réduire les capacités physiques et entraîner la mort. À cela s'ajoute la diminution des capacités intellectuelles, notamment chez les personnes qui en consomment régulièrement et en grande quantité. C'est ce qu'indique Napoléon Kadjundju, expert en technologie alimentaire, dans un entretien avec Radio Mindelo, après des alertes sur des cas de décès dont les causes seraient liées à cette pratique. Alain Kabika.
8: Dans la commune de Baguira, par exemple, au moins trois personnes des mêmes cercles et qui étaient déjà accros aux boissons fortement alcoolisées sont mortes en l'espace d'une semaine. Dans les mêmes cercles, la santé des jeunes garçons consommateurs inquiète déjà plusieurs parents à cause des maladies comme le diabète, l'épilepsie et la tuberculose dont ils sont déjà atteints. Pourtant, ils n'ont aucun antécédent du genre. Dans plusieurs autres quartiers, notamment dans la commune de Kadutu, des jeunes et même des pères de famille voient leur état physique réduit presque à néant, au point de les rendre incapables même de soulever un gobelet d'eau, alerte des sources et de la société civile. Pour Napoléon Kadjundjou, les consommateurs de ces boissons se réfugient derrière certaines raisons, comme les problèmes familiaux, les stress et le chômage. Il recommande néanmoins aux consommateurs d'arrêter carrément et non se limiter à réduire cette pratique. Napoléon Kadjundjou estime que les responsables communautaires et les autorités devraient renforcer la sensibilisation, particulièrement auprès des jeunes, afin de prévenir les conséquences sanitaires plus graves. On l'écoute.
9: La première chose qu'on doit retenir, c'est que l'alcool n'est pas un aliment, au sens que les aliments doivent contribuer à la construction du corps, à sa maintenance et à son bien-être. L'alcool ne remplit aucune de ces conditions. Ensuite, les dégâts causés par l'alcool en moyen, dans le court, le moyen, le long terme, sont tellement énormes que ça n'en vaut pas la peine. L'alcool peut coûter moins cher pour l'obtenir, mais les soins appropriés pour que quelqu'un puisse se rétablir une fois les conséquences commencent à venir, c'est tellement des pertes économiques et sociales assez graves, nous perdons des gens. Mais aussi, puisque l'alcool affecte le cerveau, en termes de productivité, capacité intellectuelle, de réflexion et cérébrale, tout ça, ça diminue. Donc ça fait beaucoup de pertes, non seulement au niveau du capital humain, du capital social, mais aussi au niveau des gains économiques.
8: Il rappelle par ailleurs que l'alcool n'est pas une source indispensable des nutriments et que les faibles coûts pour s'en procurer ne doivent pas faire oublier les conséquences que sa consommation peut entraîner sur la santé, le relation familiale et la vie sociale.
1: Entre-temps, la mairie de Bukavu compte améliorer avec les concours de certains partenaires privés sa capacité d'intervention en cas d'incendie à travers notamment la formation des brigades anti-incendie dans tous les quartiers de la ville. C'est ce qu'indique Nicolas Kialangalilwa, maire de Bukavu sous la FC 123, à la suite de la recrudescence des incendies dans la ville en cette période de la saison sèche expédée Kialo.
10: À ce stade, il fait savoir que la ville de Bukavu recourt à ses ressources humaines et matérielles propres en plus de l'appui d'un partenaire privé qui rend disponible un camion pour des interventions d'urgence. Certes, reconnaît-il, le défi est énorme, mais des efforts sont fournis pour réduire l'impact des incendies. Même si des morts sont signalés à certains endroits, ce qui est à déplorer, le maire de Bukavu signale néanmoins que comparativement aux années passées en saison sèche, cette période enregistre des incendies à faible portée. Par ailleurs, Nicolas Kialangalilwa invite les habitants de Bukavu à adopter des approches domestiques qui diminuent davantage les risques d'incendie. On l'écoute.
11: Cette combinaison d'intervention des camions anti-incendie, de sensibilisation des cadres de base, de sensibilisation de la population, de mobilisation de la population. Parce qu'il faut dire quand même que dans les endroits où il n'y a pas accès aux véhicules anti-incendie, ce sont des jeunes des quartiers qui nous ont aidés à contenir le feu. Et donc l'approche urbaine pour l'instant est celle-là. Elle va s'améliorer. Nous avons l'intention d'arriver à une sorte de professionnalisation de ces interventions par la formation des brigades anti-incendie. Incendie dans différents quartiers. Donc l'objectif serait de dire l'incendie, on le contient et il a le moins de dégâts possible. C'est impossible dans un milieu urbain d'avoir zéro cas d'incendie, mais on doit les contenir et avoir le moins de dégâts possible. Et je rappelle encore à la population qu'ils doivent veiller. Le premier mécanisme de protection contre les incendies, c'est une population éveillée. La plupart des incendies que nous avons, c'est généralement des gens qui cuisinaient mal, qui ont mal fait de connexions électriques et ainsi de suite. Que la population prenne conscience que sa première protection, c'est elle-même.
10: Pour rappel, depuis le mois de juin de l'année en cours, les incendies sont signalés presque chaque jour dans la ville de Bukavu, avec un bilan estimé à plus de 13 morts.
1: Et la hausse des prix des transports complique davantage les déplacements des petits commerçants et des personnes vulnérables à Kiliba dans les territoires d'Ouvira. Selon les habitants contactés, les tarifs des trajets Kiliba Ouvira, autrefois fixés à environ 3000 francs congolais, coûtent désormais entre 6000 voire 7000 francs congolais. Cette situation limite également l'accès au marché des Rousines et aux structures sanitaires des Kabunambo, selon les témoignages recueillis sur place. Les habitants appellent ainsi les autorités et les acteurs concernés à intervenir pour encadrer les tarifs des transports et faciliter leurs déplacements. L'un d'eux s'exprime au micro de notre correspondant à Kiliba, Alain Ferouzi.
12: Cette hausse des transports, pour nous les habitants de Kiliba, vous allez voir, pour arriver à Ouvira, auparavant c'était 3000, mais aujourd'hui c'est 6000. 7000, vraiment, ça nous touche parce que nous avons un grand problème maintenant actuellement d'arriver à Ouvira ou à Kabulimbo par cette hausse des prix des motards. Nous, les habitants de Kiliba, parfois, nous fréquentons le marché de Runingu. Mais pour arriver maintenant à Runingu, c'est un grand problème. Ici, nous avons un grand problème ici chez nous parce qu'avec notre hôpital ici de la Sucrerie, hein, ça ne va pas. Mais actuellement, nous bénéficions les soins en provenance de Kabulimbo. Maintenant, pour arriver à Kaolimbo, c'est un grand problème vraiment par cette hausse des prix-là.
1: Et dossier éducation, voilà la deuxième partie de cette édition du journal consacrée au sport et à la revue des presses. 79% est le pourcentage des réussites à la première session à l'Institut supérieur d'études commerciales et financières ISECOF en sigle. Au terme de l'année académique 2025-2026, ces chiffres ont été rendus publics ce vendredi 21 août 2026 à l'occasion de la cérémonie d'écollation des grades académiques, couplée à la clôture de l'année académique 2025-2026. Dans son discours, le directeur général de l'ISECOF, le professeur Dr Moukeba Mouamba Daniel, a indiqué que ces résultats sont la conséquence des efforts conjugués tant par les corps scientifiques, les étudiants, les parents et les tuteurs. Il fait savoir que son institution a enregistré au cours de l'année qui vient de prendre fin au total 129 lauréats finalistes de la licence et du master. Au chapitre des perspectives pour la prochaine année académique, le directeur général de l'ISECOF annonce la construction des bâtiments à Kachoucha pour l'amélioration des conditions d'apprentissage. Il appelle les lauréats à mettre leurs compétences au service de la communauté afin de contribuer au développement du pays et de toute la communauté. Les professeurs Dr Moukeba Daniel en parlent.
13: Nous avons dit que nous voulons, dans notre quinquennat suivant, pousser l'ISECOF à tutoyer les 100 meilleures universités au niveau de l'Afrique. Nous sommes déjà connus dans la région et nous voulons maintenant aller au-delà de la région et aller au niveau de l'Afrique. Comme je l'ai dit dans mon discours de politique générale, le diplôme ne doit pas être une fin en soi, mais doit plutôt être un commencement. L'honneur, c'est l'étudiant qui le donne à son diplôme, mais ce n'est pas le diplôme qui lui donne la reconnaissance. Et donc, je les encourage à aller de l'avant, à foncer toujours et à donner le meilleur d'eux-mêmes pour représenter valablement l'ISECOF dans la société.
1: De leur côté, les lauréats se disent satisfaits du parcours accompli au sein de cette institution et s'engagent à être des créateurs d'emplois et non des commandeurs d'emplois. Pour rappel, l'ISECOF organise plusieurs filières, entre autres la gestion des ressources humaines, l'informatique de gestion, la banque, les microfinances et la comptabilité, la logistique et gestion des transports, la gestion des marketing, l'hôtellerie, l'entrepreneuriat, la gestion des PME et autres. Et merci de nous suivre en direct au terrain annexe du stade des Martyrs à Kinshasa, la capitale, sur les www.radiomandela.org. À présent, nous parlons sport.
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1: La série des finales du championnat de l'entente urbaine de basketball de Bukavu démarre ce samedi 22 août avec des prestigieuses affiches opposant les équipes à la quête du titre. En deuxième division, la finale oppose les BCA4C au BC Cavière Junior à partir des 12h chez les dames. La finale mettra aux prises les BC Wonderful au BC Bold à 14h et enfin, la finale tant attendue de la version masculine opposera les BC Kabono à l'ASD Amibek à partir des 16h. Le stadium de l'ISP Bukavu abritera ces rencontres. Pour chacune des finales, les règles le règlement prévoit au total 5 matchs avec une obligation d'en gagner 3 pour remporter la coupe. En revanche, à la Ligue provinciale de basketball de Kinshasa, l'IPRO-Bakin, les premiers matchs de la finale est aussi prévu ce samedi. De ce côté-là, les BC Chaux-Sport qui restent invaincus avec 25 victoires en 25 matchs depuis le début du championnat retrouvent en finale les SCTP ex-Onatra, équipe championne en titre. Ce match est prévu au stade des Martyrs à Kinshasa à partir de 15h45. En demi-finale, Chaux-Sport a éliminé Molokai en s'imposant par 62 à 44 points et SCTP a écarté les BC Terreur au terme d'un palpitant match qui s'est soldé sur les scores de 82 à 78.
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1: Et avec vous, Alain Kabika, l'arrivée des 70 000 doses du vaccin Ervebo annoncé par l'Organisation mondiale de la santé OMS pour renforcer la riposte contre Ebola en République démocratique du Congo. L'appel lancé aux agriculteurs de la plaine de la Ruzizi en territoire d'Ouvira, préserver les couloirs des passages des hippopotames et la recrudescence des cas de diarrhée à Ishovu dans la zone de santé des Calais en territoire qui porte le même nom font partie des sujets commentés par la presse ce vendredi 21 août 2026.

Face à la progression de l'épidémie des maladies à virus Ebola dans l'Est et le Nord-Est de la République démocratique du Congo, l'Organisation mondiale de la santé OMS a annoncé jeudi 21 août l'attribution des 70 000 doses du vaccin Ervebo, annonce Radio Okapi. Selon ces médias, ces doses serviront à protéger les professionnels de santé en première ligne et à mener un essai clinique visant à évaluer l'efficacité du vaccin contre la souche Bundibugyo, responsable de l'épidémie actuelle. Sur les 70 000 doses annoncées, 20 000 seront utilisées dans un essai clinique de phase avancée, rapporte l'OMS. L'objectif est de déterminer si le vaccin Ervebo peut protéger contre la souche Bundibugyo du virus Ebola. À ce jour, précise Radio Okapi, aucun vaccin ni traitement n'est officiellement homologué contre cette souche. Des données des laboratoires suggèrent toutefois qu'Ervebo pourrait offrir une certaine protection. Les 50 000 doses restantes seront destinées aux agents des premières lignes et aux professionnels de santé exposés au risque de contamination. Depuis le début de l'épidémie, rappelle ce site internet d'information, plus de 160 000 agents de santé ont été infectés et une quarantaine est décédée, selon les données communiquées par l'ONU. Pour Julien Arné, coordonnateur principal de l'ONU pour Ebola, cette allocation constitue notamment un espoir pour les personnels de santé engagés dans la riposte. À l'approche de la saison culturelle à dans la plaine de la Rosizie en territoire d'Ouvira, les agriculteurs dont les champs sont situés le long de la rivière Rosizie sont appelés à éviter d'occuper les couloirs des passages habituellement empruntés par les hippopotames. Un article à lire sur le site lescourriersdebukavu.com. Cette recommandation vise à prévenir les affrontements entre les populations riveraines et ces animaux sauvages qui constituent un danger potentiel pour les communautés et peuvent également occasionner d'importants dégâts dans les cultures, prévient ces médias. Selon des techniciens de l'environnement, l'occupation des espaces et des passages naturels des hippopotames par les activités agricoles favorise les conflits homme-faune. Lorsque ces animaux se retrouvent privés de leur voie habituelle de déplacement, rappelle les courriers de Bukavu, ils peuvent traverser les champs à la recherche de leur itinéraire naturel, provoquant ainsi la destruction des cultures. Face à cette situation récurrente, les agriculteurs demandent aux services compétents de renforcer la protection et la délimitation des zones réservées aux hippopotames le long de la rivière Ozizi. Ils estiment qu'une meilleure délimitation des couloirs de passage permettrait de réduire les incursions de ces animaux dans les champs et de protéger à la fois les populations et leurs moyens de subsistance. Bouclons cette revue de presse par le site topbouzifm.info qui annonce que dans l'aire de santé du Chauvou, en zone de santé de Kalehe, la multiplication des cas de diarrhée sévère préoccupe les responsables sanitaires. Depuis plusieurs semaines, précise ces médias, les centres de santé font face à une augmentation des patients présentant des diarrhées accompagnées dans plusieurs cas d'une déshydratation sévère. Selon Emmanuel Ngabouyeka, infirmier titulaire au centre de santé du Chauvou cité par ces médias, les manifestations cliniques observées rappellent celles du choléra. Toutefois, précise-t-il, aucune confirmation officielle d'un cas de choléra ou d'une épidémie n'a à ce stade été communiquée. Les données recueillies au niveau local, montre que les cas de diarrhée sont enregistrés de manière continue depuis la semaine épidémiologique 28. Entre les semaines 30 et 33, les centres de santé a rapporté une moyenne de 16 à 17 cas par semaine. Pour les responsables sanitaires locaux, la situation pourrait notamment être liée aux difficultés d'accès à une eau potable dans la communauté. L'aire de santé du Chauvou compte près de 9738 habitants, dont une partie s'approvisionne auprès des sources qui ne garantissent pas toujours une eau répondant aux normes sanitaires. Face à cette situation, le responsable du centre de santé, le relais communautaire ainsi que les cadres locaux ont engagé des réflexions autour des mesures à prendre pour limiter la propagation des maladies diarrhéiques, conclut le site topbouzi.info.

Et c'est par cette note que nous mettons un point final à cette session d'information sur Radio Mindéléo. Merci à toutes et à tous de l'avoir suivi avec attention. Mais si vous nous avez pris en cours de diffusion, voici les rappels des titres. Situation sécuritaire dans les hauts plateaux des Calais. Plus de 815 familles vivent dans des conditions difficiles dans les villages des Ramba après avoir fui les combats entre les troupes de la FCM 23 et les combattants Wazalendo. Les plus exposés sont les femmes enceintes et les enfants, alerte le mouvement des sociétés civiles du Congo. Et la persistance des affrontements dans plusieurs territoires de la province perturbe les préparatifs de la rentrée scolaire prévue le 1er septembre prochain. Des écoles endommagées, des salles de classe occupées par des combattants et les élèves en déplacement suite aux affrontements. Bref, les constats sont malheureux selon la nouvelle dynamique de la société civile. Et en sport, série des finales à l'entente urbaine des basketball de Bukavu et à la Ligue provinciale des basketball de Kinshasa Libre-Bakin. Amibek Kabono Show Sport contre les BCSTP Ex-Onatra. Les chocs débutent déjà ce samedi à Bukavu et à Kinshasa. La mise en onde était celle d'Emile Mouin dans la présentation Héritier Boroto. Excellente suite et bonne humeur chez vous en compagnie des programmes des Radio Mindéléo. Tout à l'heure, cette même édition en version Swahili avec notre confrère Samuel Abamungu. Retrouvez-la donc sur les www.radiomindeleo.org. D'ici là, portez-vous bien, prenez soin de vous et surtout de vos proches. Chaque jour est une vie. Au revoir.

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0: ici bonjour et bienvenue à suivre votre rubrique Parlons-en. À l'approche de la saison culturelle A, plusieurs agriculteurs des différents villages des territoires des Kabarios au long du sud Kivu font face à une pénurie des semences. Dépendant généralement de l'agriculture pour assurer leur subsistance et les revenus, ces derniers se retrouvent dans l'incertitude quant au démarrage du semis et à la prochaine production. Ceci serait dit à la perturbation climatique qui s'observe actuellement en République démocratique du Congo. Pour savoir les raisons et comment trouver une solution à ces problèmes, nous avons approché Herma Mutabataba, directeur gérant de l'entreprise AgriForce Sud Kivu. Myriam Momofano, c'est mon nom, je suis la présentation. Allons-y sur la mise en onde. Bonne condition d'écoute chez vous. Monsieur Herman Mutabataba, bonjour.
1: Bonjour madame.
0: Et actuellement nous observons en province du Sud Kivu, d'une manière particulière dans différents territoires, il y a un problème de perturbation climatique avec ses effets sur l'agriculture. Pouvez-vous nous expliquer ces phénomènes pour commencer?
1: Oui, merci pour la question. C'est un problème récurrent qui a commencé depuis maintenant 10 ans. Mais au début, les gens ne prêtaient pas beaucoup attention à ce phénomène-là. Mais avec le temps, nous sentons vraiment que le problème commence à nous affecter directement, surtout par de pluies excessives en certains moments et aussi par des sécheresses précoces et longues. Et tous ces phénomènes-là affectent vraiment négativement les cultures, surtout lorsque les cultures sont à un stade très sensible. Par exemple, ce que nous avons connu, vous allez voir que la culture comme les haricots, il évolue très bien sur le terrain. Quand vous avez semé, il y a des pluies, mais à un moment donné, à la floraison, les pluies disparaissent totalement. C'est une sécheresse qui arrive avec un soleil accablant et ça sèche tout le plant de manière à compromettre la formation des gousses et donc ça compromet vraiment, vraiment le rendement. Dans certains cas, le rendement devient même zéro, quoi. Donc, on ne récolte plus rien.
0: Exactement. Et pouvez-vous nous dire quelles seraient les raisons de ces phénomènes?
1: Bon, je crois que c'est ce que nous lisons, parce que aussi nous essayons un peu de nous informer, c'est la déforestation. D'ailleurs, ça, c'est vraiment, je crois, la raison première par rapport à notre milieu, surtout dans le milieu de Kabare, à la quête des braises, des bois de chauffe. Les gens ont coupé systématiquement les arbres sans se soucier de replanter. Deuxième chose, ce sont les pratiques culturelles. Vous voyez, les gens cultivent sur des collines, sur des pentes, sur des terrains qui ne sont pas recommandés. Et donc, quand il y a des pluies, ça crée des érosions. Et les érosions emportent les matières organiques dont les plantes ont besoin. Et donc, ça devient des terres pratiquement infertiles. Donc, c'est toutes ces pratiques-là qui font que aujourd'hui nous assistons à des situations où quelqu'un peut déployer des efforts pour semer, pour sarcler, mais au finish, il n'obtient absolument rien comme rendement.
0: Et déjà, nous voyons les effets de la déforestation et autres facteurs. Il y aurait d'autres conséquences?
1: Bon, je crois qu'il y a un autre élément sur lequel je dois insister. C'est que le système sémencier lui-même ne fonctionne pas correctement. Normalement, nos agriculteurs ont l'habitude de s'approvisionner à partir de leur récolte. Mais vous remarquez très bien que lorsqu'il n'y a pas de récolte, les agriculteurs ne peuvent plus avoir de la semence pour la saison.

0: qui vient. Maintenant, au niveau du pays, le système n'est pas aussi organisé pour qu'il y ait d'autres acteurs qui produisent suffisamment de semences afin d'approvisionner les producteurs à temps lorsqu'ils en ont besoin. Donc, comme il y a déjà absence où le système ne fonctionne pas correctement et que les pluies partent précocement, qu'il y a de la sécheresse, le paysan se retrouve dans une situation où il ne peut plus avoir la semence ni auprès des organismes qui sont censés pouvoir le produire à sa faveur, ni à partir de sa propre récolte parce qu'il n'en a pas eu. Et même quand bien même il l'aurait eu, c'est une quantité tellement minime qu'il ne sait pas prendre une partie et mettre à côté pour pouvoir s'aimer plus tard et une autre partie pour pouvoir se nourrir. Donc dans le pire des cas, c'est toute la petite production obtenue qui est consommée à domicile comme nourriture.
1: Exactement, et quand même les agriculteurs doivent survivre, y compris toute la population des différents territoires entre Kabare et Walungu. Alors que doivent-ils faire pour faire face à ces difficultés?
0: Bon, je crois que, mis à part le fait qu'on pourrait demander aux certains organismes qui ont pour vocation justement d'intervenir dans ce genre de cas, donc les organismes humanitaires, nous pouvons leur demander, oui, effectivement, de faire un effort supplémentaire parce qu'ils en font presque chaque année pour qu'on mette à la disposition de nos agriculteurs qui ont traversé ces dures périodes, qu'on mette à leur disposition des quantités de semences. Mais à côté de ça, pour pouvoir nous prémunir de toutes les conséquences liées au changement climatique dans notre milieu.
1: Exactement, messieurs Herman Moutabataba, mais également il y a la population qui a également un rôle à jouer, mis à part les agriculteurs. Est-ce que la population doit faire également quelque chose pour lutter contre la perturbation climatique qui a déjà des impacts sur leur vie de chaque jour?
0: Oui, ça fait longtemps qu'il y a des organisations paysannes dans nos différents villages qui essaient quand même de sensibiliser les agriculteurs. Vous voyez, nous avons parlé de la déforestation. Il y a des plantules qui sont disponibles. Il y a des gens qui ont pour mission justement de faire ça. Et quand on les distribue, il y a des gens qui plantent, d'autres ne plantent même pas. Et ce qui est pire même, il y a des gens qui ont suffisamment de terres, suffisamment d'espace. Et ces gens, ils ont la bonne volonté de mettre ces terres à la disposition des agriculteurs, moyennant quelques conditionnalités. Mais quand le propriétaire prend l'initiative de planter des arbres, et parfois on constate vraiment avec regret que celui qui occupe le champ, donc l'agriculteur, a tendance à couper même les racines de ces arbres-là pour qu'il puisse avoir toujours l'espace disponible et continuer à s'aimer. Donc ça, c'est au niveau de la mentalité qui doit changer. L'État aussi devrait quand même faire un effort. Vous voyez, il y a à l'époque, on avait des moniteurs agricoles qui passaient dans les villages, qui donnaient des conseils. Ça, c'est un service qui doit être dynamisé. Et donc, le paysan, s'il a tous ses outils entre les mains, qu'il a l'information nécessaire et la volonté, et je crois que on peut quand même avoir un changement de mentalité et essayer tant soit peu à gérer les conséquences liées au changement climatique.
1: Et comment les autorités peuvent-ils agir?
0: Les autorités peuvent agir d'abord à travers leurs services. Les autorités peuvent agir à travers les sanctions. Les autorités peuvent aussi agir à travers les communautés. Vous voyez, les chefs de groupement, les chefs de localité, tous ces gens-là sont quand même des agents de l'État. Et donc, à travers toutes ces personnes-là, il y a moyen quand même d'agir et d'amener les gens à changer la mentalité. Mais n'oublions pas qu'il y a aussi la démographie. La démographie, quand vous regardez chez nous ici, le taux de natalité est trop élevé. Et donc, vous allez voir une famille qui avait peut-être autrefois 1 hectare. La famille à l'époque était composée peut-être de 15 personnes. Cette même famille aujourd'hui est composée de 70 personnes pour le même espace de terre. Et ça, c'est quand même un problème. Un autre aspect que je dois souligner ici, c'est que quand vous faites le tour de nos villages, vous allez constater amèrement que les jeunes gens ne s'occupent pas de l'agriculture. Les jeunes gens passent leur temps maintenant à prendre des boissons fortement alcoolisées, l'oisiveté, certains s'adonnent même au vol, et ils oublient carrément, ils mettent à côté carrément l'activité principale du paysan qui est l'agriculture. Et cette activité, pour le moment, on l'a laissée entre les mains des vieilles personnes qui n'ont plus assez d'énergie, qui n'ont plus assez d'esprit d'innovation et qui ne sont même pas à mesure, compte tenu de leur niveau d'études ou bien de leur niveau de compréhension, ne sont pas à mesure de mettre en pratique tous ces enseignements, tout ce qu'on donne comme recommandations. Ils ne sont pas à mesure de les mettre en œuvre. Et ça, c'est quand même aussi un problème. Donc c'est tous ces aspects-là qui nécessitent quand même quelque part la présence de l'État, qui nécessitent à ce que l'État y accorde une priorité. Ce sont tous ces problèmes-là, si vous les mettez ensemble, qui font que la vie du paysan aujourd'hui devient très compliquée.
1: Et en dernier lieu, un petit message à la jeunesse.
0: À la jeunesse, je dirais ceci. Vous savez, et ça c'est personnel, c'est un constat. Nous avons des facultés d'agronomie depuis une dizaine d'années qui produisent des agronomes, filles comme garçons. Et la plupart de ces jeunes gens sont des gens qui viennent de vivre. Mais aussitôt terminés leurs études ici, ils ne retournent plus au village pour mettre en pratique tout ce qu'ils ont, appris. Je crois qu'on n'a pas besoin, dans notre domaine ici, d'avoir de grands espaces pour pouvoir commencer. On peut commencer petit. On peut commencer petit sur peut-être 20 x 20 ou 20 x 30. On cultive les piments, on peut cultiver la tomate, on peut cultiver toutes sortes de cultures. Et petit à petit, essayer d'évoluer, être présent sur terrain, mettre en valeur les terres de ses parents à partir des connaissances qu'on a apprises. Mais ce que je remarque, tous ces jeunes gens, ils passent leur temps à circuler dans les ONG, à voir les valves, où est-ce qu'on engage, tout ça. Et les ONG ne peuvent pas donner à tout ce monde-là du travail. Nous avons encore des familles au village qui ont des étendues. Je recommande vraiment à ces jeunes gens de mettre à la disposition de leurs parents, de leurs confrères qui sont restés au village, mettre à leur disposition ces connaissances acquises après de longues années passées à l'université.
1: Monsieur Herman Moutabataba, Radio Mandelo, vrai merci.
0: Merci beaucoup, madame la journaliste.
1: Les agriculteurs devraient renforcer la solidarité communautaire en partageant les semences disponibles et en privilégiant la conservation de variétés adaptées aux conditions locales afin de permettre à un grand nombre de producteurs de cultiver durant cette saison. Ils sont également appelés à ne pas se précipiter pour s'aimer dès les premières pluies, mais à observer la régularité de précipitations afin de limiter le perte de semences. C'est par ces mots de Herman Moutabataba, directeur gérant de l'entreprise Agriforce Sud Cuvo, notre invité, que nous mettons en point final à notre rubrique Parlons-en du séjour. Myriam Moufado, c'est mon nom, j'étais à la présentation, allons-en sur la mise en onde. Au revoir et prenez soin de vous.

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1: La famille Chimanuka Masonga a la profonde douleur d'annoncer le décès de son fils, père, oncle et grand-père Joseph Chimanuka Birego, mort survenu le mardi 18 août 2026 en début de soirée à l'hôpital provincial de Bukavu. Le deuil est organisé à Kabare au domicile familial de Mwera, localité Kalulu dans le groupement de Bugobe. À Bukavu, à la résidence familiale 6 avenue du Plateau au numéro 52 Angouba. À Kinshasa, au plateau des résidents Université de Kinshasa, commune Lemba, chez Papa David Chimanuka. À Lubumbashi, au plateau Karavia, avenue Mureta, au numéro 70, chez les Chimanuka. Le programme des obsèques est prévu de la manière suivante. Mardi, le 25 août 2026, à 7h30, levée du corps à la morgue de l'hôpital provincial de Bukavu et départ pour Kabare Mwera. 10h juste messe de requiem au secteur Mwera. 12h juste départ pour le domicile familial suivi de l'enterrement dans la concession familiale de Mwera. 13h juste bain de consolation. Mercredi le 26 août 2026, levée de deuil suivi de la cérémonie d'intronisation. Messe d'action de grâce au domicile du défunt à Mwera, fête à Bukavu le 21 août 2026 pour la famille Olivier Chimanuka, signe de communiqué.
0: La grande famille Masu Mukubigosi. La grande famille Masu Mukubigosi Luhaira a la profonde douleur d'annoncer à tous les parents, amis et connaissances le décès de leur chère fille et sœur, grand-mère, maman, répondant au nom de Madame Masu Ndirira Chantal, mort survenue à la clinique CIB en date du 18 août 2026. Le programme des obsèques a été arrêté comme suit. Veillée mortuaire du 18 au 21 août 2026 au domicile familial 6 au numéro 43 secteur Nkumbirwa, quartier B, commune de Bagira à Bukavu. Levée du corps et enterrement prévu ce samedi 22 août 2026 à la morgue du CIB, enterrement ce 22 août 2026 à Luronda, groupement de Kagabi. Ce communiqué est signé par Anise Mugobe.
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0: La famille Kashema na Mukugusa a la profonde douleur d'annoncer aux amis et connaissances le décès de leur sœur et tante Biralo Kashema Jeannette, mort survenue ce 20 août 2026 à Kinshasa. En attendant le programme officiel des obsèques, le dé se tient à son domicile 6 à Mukukwe, en face du terrain. Pour la famille, Kalumuna Kashemwa, Carlos, frère de la défunte, signe ses communiqués. 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
0: Le maire de la ville de Bukavu porte à la connaissance de la population que les travaux communautaires revêtent un caractère obligatoire. Il est demandé au cadre de base, chef de quartier, chef d'avenue et de 10 maisons, de sensibiliser leurs administrés pour qu'ils répondent massivement à l'appel de la hiérarchie, de faire rapport de l'état des lieux d'évacuation des déchets dans leurs entités, d'interdire toute circulation pendant les heures des travaux communautaires, de même que l'usage des artères de la ville par les enfants pour les activités sportives. La propriété de la ville est un des prérogatives et est une des prérogatives de la population pour que la ville de Bukavu retrouve son ancienne robe, Bukavu ville propre. Les travaux communautaires sont aussi des mesures préventives de lutter contre les choléras et la maladie à virus Ebola, et cela nécessite la participation de tous. Le respect de l'air, du débit jusqu'à la fin des travaux communautaires est obligatoire, soit de 8h à 11h. Les associations ou organisations chargées des ramassages et évacuation des déchets dans la ville de Bukavu, en collaboration avec les cadres de base et la population, doivent se réunir en vue de trouver des pistes de solutions pour évacuer les déchets ayant une longue durée de stockage le long de la route, mais aussi le suivi du calendrier d'évacuation des déchets. Profitons de cette période de saison sèche pour procéder au curage des caniveaux, mais aussi à entretenir nos ronds-points. Les bourgmestres, les communes ainsi que les cadres de base sont chargés de l'exécution du présent communiqué. Ainsi fait à Bukavu, le 21 août 2026, Docteur Nicolas Kialangalilwa Mulondani, directeur, signe ce communiqué.
1: 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Ipso facto, chaque camionneur doit disponibiliser une fois le mois son véhicule pour l'évacuation des déchets vers les dépotoirs de Mumosho ou Musigiko. L'hôtel des villes de Bukavu est le lieu des rencontres pour le déploiement vers les sites d'évacuation à 8 heures. Les contrevenants seront punis sévèrement conformément à la loi en vigueur en RDC. Fait à Bukavu le 21 août 2026, docteur Nicolas Kialangalilwa Mulondani, directeur, signe le communiqué.
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Bienvenue mesdames messieurs dans votre émission Tribune des artistes. 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

Voilà, très bien. 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Tu vas partir à Baris à Mouzouri. 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À Pana Baris, c'est qu'on est à gauche-droite. À Pana Baris, c'est qu'on est à Gosikia, à Ovilikoua, à Bongo. Non, non. Si tu vas partir à Mabari, c'est qu'on vérifie. 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

Voilà, voilà, voilà. Mouton, où qu'on a ce qui est animation? 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Hein? 2+5, dans l'Europe. 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Aïe,

0: Alfonso Motro est dans le studio. 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Mon amour, vous dites un coffre fort. 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

0: bébé nangazali miel, elle est belle, elle est blanche comme de la neige. Aïe, joyeux anniversaire, bébé Irsila. Il y a papa Rodrigue Matabaro, na maman Sylvie Oumela.
1: José Jibé Chabane, on a ce qu'il y a.
0: Les Mouzazi n'ont pas si moté placé
1: à ce moment-là. José Jibé Chabane et les Mouzazi. Moto à Bota Bangonios. On a ce qu'il y a. Son moto nous est en guerre, mon studio. Chaleur, donc à côté, local artiste. 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Ah, son moto.
0: Ouais.
1: Santé, Ndeni.
0: Normal, normal, et Dieu merci vraiment. Zambazo batela, Zambazo.
1: T'as présenté une chanson à Oli Sousoto Loba Magamba Bagir.
0: Ouais, t'as oublié la chanson, mais la chanson est en pleine promotion. C'est que, et que ça l'a plaisir. Oui. Si
1: on
0: va jouer en haut à la haka. Émission et l'équipe, émission Nyoso. Awaso Babeti, on sait que au Fulami, au Yobi Radio Mendele, ok, je sali. T'as la gamme, aspect à studio, on dirait, je me rappelle quand j'étais à Cotonou, dans studio à RFI, t'as la même main. Ouais, c'est que c'était mal, conforme, mon gros, n'éviter dans le vanini. 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
0: Vraiment. Talak.
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0: Si, si.
1: Voilà. 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
1: Oui, oui, allez-y, allez-y.
0: Oui, oui, niske sabu, parce que c'est très important. Nous sommes éducateurs, on fait la musique pour éduquer les gens, pour éduquer la masse. Bazazi, ba parent. À bientôt, c'est la rentrée scolaire. Hier, j'ai été surpris, ni quoi, quelque part, dans un dépôt, il n'y a qu'on a ma fourniture scolaire, alors où les mamans qui ont dit, baba, bon, il y a des musiciens, il y a des papa, mumavare, mumanini. Ou du cas où on a pitché communiqué, au kumushe, bazazi, kama rentrée scolaire, n'y a pas kesho. 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
1: 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Muji concerté entre vous. Bonjour Kaka Edo, on a fait 565. C'est Alain Ndjadi depuis l'hôpital général. Merci. Bah, musicien, vous dites concerter entre vous. Il message est très important. Très important et très utile. Mon ici est bien. Message est bien à ta bah, musicien, bah, leader. 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Tu n'es rien à aller à Yulu. Il n'a pas recevoir 4000 personnes. 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
1: 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Na joyeux anniversaire, Chiris, pour le petit anniversaire.
2: Voilà. 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Donc, fête est à Pitikana, pas les Kesh.
1: Na Keshoni, anniversaire, ya Michelin Gairandi.
2: Voilà.
1: Anniversaire, ya Edwin Gairandi.
2: Voilà.
1: Anniversaire, ya Eden Gairandi.
2: Mama, Keshoni.
1: Anniversaire, ya Mungu Mwinja Gairandi.
2: Bikwa Gairandi.
1: Anniversaire, ya Mungu Ana Gairandi.
2: Bikwa Gairandi.
1: Anniversaire, ya Benjamin Gairandi.
2: Petit Nabiso Moko, petit
1: frère. Benjamin Kulimushi Ngairani.
2: Petit frère propre.
1: Joyeux anniversaire, Benjamin Kulimushi Ngairani.

0: Jair Andy. Joyeux anniversaire.
1: Allez, allez, anniversaire à la fille à couler.
2: Voilà.
1: Benjamin Gairandi. Joyeux anniversaire, mon frère. Grandis. Donne-toi la force, la sagesse, l'intelligence. Il n'y a pas de bière à la maison. Il n'y a que de l'eau. Allez, Zan.
2: Mais quand même, on va fêter.
1: Mais quand même, on va fêter. Hein? On va fêter.
2: Ça ne doit pas se passer, ça va passer inaperçu.
1: Champagne, hein? Champagne.
2: Et donc, Gairandi est là. Maman Micheline est là. On va fêter, ça doit se fêter.
1: Voilà.
2: C'est l'anniversaire de notre petit frère Benjamin Gairandi.
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2: Kabanda Kesho, donc, on s'est ma Kesho, Tukue, Sanyangi, Nyangi. 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
2: 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À partir à 15h, mais à 15h30. 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Président Iradam Paragne, Pekanasimami Akaz, hein? Papa Kazi, donc, Masolo ya Kesho, ni Masolo, quoi, hein? Il y a 100 kilos l'homme qui tourne autour de lui-même.
1: Salvatore, 100 kilos.
2: Mon papa. Moi, je l'appelle mon papa.
1: Salvatore,
2: 100 kilos.
1: 100 kilos.
2: Donc,
1: 100 kilos, Patrilov,
2: Kesho, Masolo,
1: Mihigo, Baba, hein? Trésor.
2: 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Moutounanga Bozi.
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2: 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Moutounanga Bezo. 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
1: Innocent, le général le plus compétent.
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0: Voilà. Ah, est-ce qu'il est là ou il n'est pas venu, comme d'habitude? Tu invites quand même Mikolonyo, ce mien à Nembia, tu es donc, si vous m'y avez invité, je ne l'ai dit l'état, mi pec. Est-ce qu'il y a une gilet à terre? Ah, leader! Mon frère, bienvenue, leader Franck Issale Rossignol, président.
1: Merci, merci beaucoup, Mopanzi Sango.
0: Où est-ce que bébé qu'on a lié? Bébé qu'on a lié à Aïko.
1: Mabori.
0: Chenette, Magroumette, Zico Sawali.
1: Merci pour cette invitation. Ça fait longtemps que j'ai été avec toi sur plateau ici. Et je te remercie du fond du cœur. Mais avant vraiment qu'on commence, je voulais lancer mes messages de condoléances très sincères aux amis de Ngouba pour avoir perdu un de nos jeunes frères, un de nos grands amis, en la personne de Monsieur Rachid Kivoa, qui est décédé hier aux États-Unis. C'était un inconditionnel de l'orchestre atomique Ebende. On a pu voyager plusieurs fois avec lui. Bon, ça va faire plus de deux décennies qu'il est parti aux États-Unis, mais il avait toujours un œil sur le bled, tout comprendre ce qui se passait au pays. Il est vraiment né et grandi à Ngouba. Tous les amis de Ngouba le maîtrisent très bien. C'était un gars super bien, cool, hilarant, blagueur, humoriste et tout. Même tous ses posts sur les réseaux sociaux laisser croire que c'était vraiment un garçon vraiment très adorable.
0: Vous avez connu aussi le colonel Pascal Chamoutete.
1: Je devrais y arriver. Pascal Chamoutete, c'est un jeune frère au fait. Pascal Chamoutete, il est un jeune de Katana. C'est nos origines. Et c'était un grand ami, un membre cotisant même de l'orchestre atomique Ebende. Il est décédé aussi à Kinshasa il y a deux jours, je crois. Et par la même occasion, je lance encore des messages de condoléances à tous les amis de Bukavu qui l'ont connu. C'était un ami des jeunes.
0: Un ami des jeunes.
1: Un ami des jeunes.
0: Surtout proche des artistes.
1: Ouais, mon colonel, en tout cas.
0: Ceux qui a continué à concert Kaboué.
1: Des gars.
0: Micron de la Singa Kaelibos.
1: Il y a des jours en tombe.
0: Mon parti a un artiste Frank. Miami n'a pas à quoi en 100 dollars.
1: Il y a un autre côté maintenant au monde, il y a 100 dollars. À tout à l'heure, on a tenu en ville. Bon, basi.
0: Et donc, il y a quoi en 100 dollars. Il y a un bel indélèche. Il y a un autre côté qui a mis en 100 sas.
1: Mungo va poké. Mungo va poké. C'est notre. Chemin à tous.
0: Pascal Chamoutete.
1: Pascal Chamoutete, Pascal.
0: Mobali à Dada et tout, mamie.
1: Oui, mamie.
0: Notre voilà. Petit sœur de Pajeko.
1: Dieu. En tout cas, Paul et Sana, Bukavu, il n'a perdu le bateau, Mingi, Masiku. A tout yé, ni pepo gani, yé, organi, mais bon, vas-y. Njo, n'zela, moutounyo, so, ne balobaka.
0: Leader, un plaisir de vous recevoir.
1: Oui, un plaisir partagé. Et on s'est appelé pendant la nuit très tard.
0: La nuit, très tard. Si tu as coupé au téléphone. Mais on dit hello. Hello.
1: Quand tu m'as anglais, parle.
0: How's it? You are okay?
1: Yes, I'm fine. I'm in the bed. I'm very tired. Tomorrow.
0: Can I invite you?
1: 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I'll be there. You know what I'm talking about.
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1: Vous êtes courant que madame Micheline Gairandi est licenciée agrégée en anglais et culture africaine?
0: Ça, je le savais pas parce que...
1: Delhi est fait Bukavu.
0: Ça, moi, je le savais pas, mais je sais que c'est une scientifique, elle a fini à l'ISP.
1: Elle a fini en anglais.
0: En anglais. Je ne savais pas que c'était en anglais.
1: Nous étions en français, elle était en anglais.
0: Parce que voir ce qu'elle fait.
1: N'a pas le fait comme Tananak.
0: Ah, voilà. Voir ce qu'elle fait aujourd'hui comme travail. Mm. Na, il est anglais, à qui ni.
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1: Chômage
0: déguisé.
1: Alors.
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0: Mm-hmm.
1: J'ai publié au statut de la vie.
0: Mm.
1: La population attend les concerts populaires.
0: Waouh, non, c'est
1: la population attend les concerts. Au lieu d'un constat, alors tout ce qui est chanson, titre en un
0: Tingama.
1: Tingama. Dans vos oreilles.

Voilà, voilà, voilà, voilà, voilà, voilà. Sport. Sport. Hein? Voilà.

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1: Vraiment. Coup de chapeau, il est publicité dans ce qui est qu'on fasse.
0: La valise à Franck Isalero, signor Bagir.
1: Ah bon?
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0: Sokos, Franck Issa tapita pale. Alors, Bagira,
1: ça fait longtemps. Ça fait vraiment longtemps.
0: Je m'en viens dire populaire.
1: Non, en tout cas, il nous a quoi t'as ma 4 ans, 5 ans, hein, depuis la dernière fois que j'ai joué là-bas. Et, na mine, on a comme un jésuite, on a quoi, trop ça na Bagdad. Bah, jésuite, puis qu'on va trop. Parce que, mieux qu'on a un garçon à Bagdad. Nos garçons à Bagdad, bien qu'il n'y a pas de manisana. 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
0: La ville est calme.
1: La ville est vraiment très
0: calme. 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
1: Parce qu'il y a longueur qui pour les pole.
0: Chose à manger. Il peut venir entre 12h et 12h30 et puis on va commencer le balance.
1: Voilà.
0: Ah, mon Dieu.
1: Donc, tu n'as pas de clarifier tout, mais le cas, pour que.
0: Allez, tu parles de ma quelle heure?
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1: La scène est sacrée. Donc quand il apprend à couser, on a pas à comprendre comment Ouyou c'est un artiste international. C'est pas, il comment
2: 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La panne est bien.
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1: oui
2: rendu hommage
1: Rachid Kivoa
2: kwa Rachid
1: de heureuse mémoire.
2: Il est membre très effectif.
1: On a voyagé ensemble plusieurs fois. Tu n'as la quitanda moya, tu n'as checka longueur de nuit et de journée. Donc, Moulokea qui est la mère double, Moulokea qui est Bafeli Rachid. Donc, si tu es Paul et Sana, Bamasa Nguba, Bachikagien, Bachikagien beauté, tu n'as poteza Yanke Kabisa, Rachid qui voit. Pas les États-Unis, mais ma masse avec les États-Unis, je te l'ai dit, Oliza, je parce que tu critiques comme une quoi quoi, il n'y a pas longtemps que na chocosana, comme Facebook, donc mon gars chef.
2: Une surprise pour Issa Asokos, uniquement pour son concert à Bagira, enfin de clore avec le vacances. 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
2: 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Virginie Kasongo ni numéro 26, organisation ni Génie Business International. Virginie Kasongo est comme Miss National RDC 2026. Elle représente le Sud Kivu. Elle est la candidate numéro 26 et représente la province Kivu. 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
2: bonjour et bon weekend.

merci, bonjour papa Edo, nous sommes en direct vraiment 5 sur 5 pour parler à madame. Ah, dis merci, Mina va saluer. A fatel radio, parce que ça va venir à Badjo. Ah, vraiment, où est-ce qu'on a riche à SEM? Il est 4000 places au Péari, il y a 3 problèmes. L'idée, tout le

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0: 2022, exactement 12h, c'est une nouvelle édition du journal sur Radio Mindeléo. Au sommet, situation sécuritaire dans les hauts plateaux des Calais. Plus de 815 familles vivent dans des conditions difficiles dans le village des Rambam, après avoir fui les combats entre les troupes de la F-123 et les combattants Wazalindou. Les plus exposés sont les femmes enceintes, les enfants alertent les mouvements des sociétés civiles du Congo. Également dans cette édition du journal, la persistance des affrontements dans plusieurs territoires de la province perturbe les préparatifs de la rentrée scolaire prévue le 1er septembre prochain. Des écoles endommagées, des salles des classes occupées par les combattants et les élèves en déplacement suite aux affrontements. Bref, le constat est malheureux selon la nouvelle dynamique de la société civile. À Lanzar, nommé un nom d'honneur, Moudé Kérisa, c'est mon nom. Mesdames, messieurs, c'est tout pour les titres. Place à présent détail. Plus de 815 ménages en provenance du groupement des Iralo, Chiffry des Bois ou en territoire des Kalehi vivent dans des conditions de plus en plus difficiles dans les villages des Ramba, groupement de Mubukum, toujours à Kalehi. Ces derniers ont fui depuis le 18 août dernier lorsque s'est intensifié les affrontements qui opposaient les forces armées de la RDC et leurs alliés aux militaires de l'AFCM-23. C'est ce qu'on dit que les mouvements des sociétés civiles du Congo en territoire des Kalehi dans un entretien avec Radio Mindeléo hier vendredi 21 août 2026. Sur place, dans le groupement des Mubukum, certains se déplacer, vivent dans des familles d'accueil, d'autres passent la nuit à la belle étoile, exposés aux intempéries. Dans leur fuite, ajoute notre source, ces déplacés ont perdu leur principale source de revenus constituée du bétail et leurs champs ont été dévastés. Le plus exposé sont les femmes enceintes, les enfants, les vieillards et les personnes vivant avec handicap, indique cette structure citoyenne. Safari et Nakashesha Joseph, du mouvement des sociétés civiles du Congo, MCCO, Kalehi, appelle les organisations humanitaires à apporter une assistance à ces compatriotes qui traversent des moments difficiles. On l'écoute.
1: Bien sûr, c'est depuis le 18 août 2026 que nous, l'inspection territoriale des sociétés civiles MSCO en territoire de Calais, avions évalué plus de 815 ménages via les violences du groupement des Iralo, territoire de Calais, vers les groupements de Mubougou. Ce déplacement ont tout perdu, notamment des maisons, des champs, des biens et consorts. Aujourd'hui, des enfants, des femmes et des vieillards dorment sans abri, sans nourriture et sans eau et soins sanitaires. En tant que société civile MSCO, nous lançons un appel à toutes les organisations humanitaires et aux personnes de bonne volonté de venir en aide à se déplacer. Ils ont besoin urgemment de vivre, d'abri et de soins de santé. Il y a urgence, s'il vous plaît.
0: Safari Ina Kashesha Joseph du mouvement des sociétés civiles du Congo, MCCO Kalehe, au micro de Radio Mindeléo. Entre-temps, la consommation abusive de boissons fortement alcoolisées entraîne plusieurs maladies que peuvent affecter le foie, réduite de capacité physique et entraîner la mort. À cela s'ajoute la diminution des capacités intellectuelles, notamment chez les personnes qui en consomment régulièrement et en grande quantité. C'est ce qu'on dit que Napoléon Kajunju, expert en technologie alimentaire, dans un entretien accordé à Radio Mindeléo. Dès lors, après des alertes sur des cas de décès dont les causes seraient liées à cette pratique, Alain Kabika.
2: Dans la commune de Baguira, par exemple, au moins trois personnes des mêmes cercles et qui étaient déjà accros aux boissons fortement alcoolisées sont mortes dans l'espace d'une semaine. Dans les mêmes cercles, la santé des jeunes garçons consommateurs inquiète déjà plusieurs parents à cause des maladies comme le diabète, l'épilepsie et la tuberculose dont ils sont déjà atteints. Pourtant, ils n'ont aucun antécédent du genre. Dans plusieurs autres quartiers, notamment dans la commune de Kadutu, des jeunes et même des pères de famille voient leur état physique réduit presque à néant au point de les rendre incapable même de soulever un gobelet d'eau, alerte des sources et de l'acte civil. Pour Napoléon Kajunju, les consommateurs de ces boissons se réfugient derrière certaines raisons, comme les problèmes familiaux, les stress et le chômage. Il recommande néanmoins aux consommateurs d'arrêter carrément et non se limiter à réduire cette pratique. Napoléon Kajunju estime que les responsables communautaires et les autorités devraient renforcer la sensibilisation, particulièrement auprès des jeunes, afin de prévenir les conséquences sanitaires plus graves. On l'écoute.
3: La première chose qu'on doit retenir, c'est que l'alcool n'est pas un aliment, au sens que les aliments doivent contribuer à la construction du corps, à sa maintenance et à son bien-être. L'alcool ne remplit aucune de ces conditions. Ensuite, les dégâts causés par l'alcool à moyen, dans le court, le moyen et le long terme, sont tellement énormes que ça n'en vaut pas la peine. L'alcool peut coûter moins cher pour l'obtenir, mais les soins appropriés pour que quelqu'un puisse se rétablir une fois les conséquences commencent à venir, c'est tellement des pertes économiques et sociales assez graves. Nous perdons des gens. Mais aussi, puisque l'alcool affecte le cerveau, en termes de productivité, capacité intellectuelle, de réflexion cérébrale, tout ça, ça diminue. Donc, ça fait beaucoup de pertes, non seulement au niveau du capital humain, du capital social, mais aussi au niveau des gains économiques.
2: Il rappelle par ailleurs que l'alcool n'est pas une source indispensable des nutriments et que les faibles coûts pour s'en procurer ne doivent pas faire oublier les conséquences que sa consommation peut entraîner sur la santé, les relations familiales et la vie sociale.
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0: La suite de ces radio-journal, la mairie de Bukavu compte améliorer avec le concours de certains partenaires privés sa capacité d'intervention en cas d'incendie, à travers notamment la formation des brigades anti-incendie dans tous les quartiers de la ville. C'est ce qu'on dit que Nicolas Kalangale Loa, le maire de Bukavu sous la F123, à la suite de la récurrence des incendies dans la ville en cette période de saison sèche. Détail expédié Kalou.
5: À ce stade, il fait savoir que la ville de Bukavu recourt à ses ressources humaines et matérielles propres, en plus de l'appui d'un partenaire privé qui rend disponible un camion pour des interventions d'urgence. Certes, reconnaît-il, le défi est énorme, mais des efforts sont fournis pour réduire l'impact des incendies. Même si des morts sont signalés à certains endroits, ce qui est à déplorer, le maire de Bukavu signale néanmoins que comparativement aux années passées en saison sèche, cette période enregistre des incendies à faible portée. Par ailleurs, Nicolas Kalangali Loa invite les habitants de Bukavu à adopter des approches domestiques qui diminuent davantage les risques d'incendie. On l'écoute.
6: Cette combinaison d'intervention des camions anti-incendie, de sensibilisation des cadres de base, de sensibilisation de la population, de mobilisation de la population. Parce qu'il faut dire quand même que dans les endroits où il n'y a pas accès aux véhicules anti-incendie, ce sont des jeunes des quartiers qui nous ont aidés à contenir le feu. Et donc l'approche urbaine pour l'instant est celle-là. Elle va s'améliorer. Nous avons l'intention d'arriver à une sorte de professionnalisation de ces interventions par la formation des brigades anti-incendie dans différents quartiers. Donc l'objectif serait de dire l'incendie, on le contient et il a le moins de dégâts possible. C'est impossible dans un milieu urbain d'avoir zéro cas d'incendie, mais on doit les contenir et avoir le moins de dégâts possible. Et je rappelle encore à la population qu'ils doivent veiller. Le premier mécanisme de protection contre les incendies, c'est une population éveillée. La plupart des incendies que nous avons, c'est généralement des gens qui cuisinaient mal, qui ont mal fait de connexions électriques et ainsi de suite. Que la population prenne conscience que sa première protection, c'est elle-même.
5: Pour rappel, depuis le mois de juin de l'année en cours, les incendies sont signalés presque chaque jour dans la ville de Bukavu, avec un bilan estimé à plus de 13 morts.
0: Et avant la deuxième partie de cette édition du journal, notamment les sports, la hausse des prix des transports complique davantage les déplacements des petits commerçants et des personnes vulnérables à Kiliba dans les territoires d'Ouvira. Selon des habitants contactés, les tarifs du trajet Kiliba-Ouvira, autrefois fixés à environ 3000 francs congolais, coûtent désormais entre 6000 voire 7000 francs congolais. Cette situation limite également l'accès au marché des Rusingwe et aux structures sanitaires des Kabunambo, selon les témoignages recueillis sur place. Les habitants appellent ainsi les autorités et les acteurs concernés à intervenir pour encadrer les tarifs des transports et faciliter leur déplacement.

0: Parfois, nous fréquentons le marché de Rumungu. Mais pour arriver maintenant à Rumungu, c'est un grand problème. Ici, nous avons un grand problème ici chez nous, parce qu'avec notre hôpital ici de la sucrerie, ça ne voit pas. Mais actuellement, nous bénéficions des soins en provenance de Kabulimbo. Maintenant, pour arriver à Kabulimbo, c'est un grand problème vraiment par cette hausse de prix-là.
1: C'était là alors un habitant de Kiliba qui en parlait au micro des Alain Ferouzi, notre correspondant en Kiliba. Mesdames, messieurs, exactement 12 heures passées des 10 minutes, place à présent sport.
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1: Venant de l'entente urbaine de basketball de Bukavu, démarre aujourd'hui samedi 22 août 2026 avec des prestigieuses affiches opposant des équipes à la quête du titre. Chez les dames, la finale mettra aux prises les BC Wondafool au BC Bold à 14h. Enfin, la finale tant attendue de la version masculine opposera le BC Kabono à l'ASB Amibek à partir de 16h. Le stadium de l'ISP Bukavu abritera ses rencontres. Pour chacune des finales, le règlement prévoit au total 5 matchs avec une obligation d'en gagner 3 pour remporter la coupe. En revanche, à la Ligue provinciale de basketball de Kinshasa, le premier match de la finale est aussi prévu ce samedi. De ce côté-là, le BC Show Sport, qui reste invaincu avec 25 victoires en 25 matchs depuis le début du championnat, retrouve en finale la SCTP ex-Onatra, équipe championne en titre. Ce match est prévu au stade de Martyr de Kinshasa à partir de 15h45. En demi-finale, Show Sport a éliminé Molokai en s'imposant par 62 à 44 points et SCTP a écarté le BC Terreur au terme d'un palpitant match qui s'est soldé sur le score de 82 à 78. Exactement 12 heures passées de 12 minutes, mesdames, messieurs. C'est par cette note que nous mettons fin à cette édition du journal sur Radio Maïndéléo. Sa mise en onde était celle de Alain Zard. Au microphone pour la présentation, c'était bien moi, Omer Moudé Kereza. Bon week-end chez vous. Au revoir.

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0: Bonjour papa Chimanuka.
1: Oh, bonjour papa Winga.
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0: Papa Chimanuka, j'ai été déconseillé de penser comme ça. 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

0: merci, bonjour et bienvenue sur votre rubrique Parlons-en. À l'approche de la saison culturelle A, plusieurs agriculteurs des différents villages des territoires des Kabari ou Alongo Sud Kivu font face à une pénurie des semences. Dépendant généralement de l'agriculture pour assurer leur subsistance et leurs revenus, ces derniers se retrouvent dans l'incertitude quant au démarrage du semis et à la prochaine production. Ceci serait dû à la perturbation climatique qui s'observe actuellement en République démocratique du Congo. Pour savoir les raisons et comment trouver une solution à ces problèmes, nous avons approché Herman Moutabataba, directeur gérant de l'entreprise AgriForce au Sud Kivu. Myriam Momoufano, c'est mon nom, je sais la présentation. Allons-y sur la mise en onde. Bonne condition d'écoute chez vous. Monsieur Herman Moutabataba, bonjour.
1: Bonjour madame.
0: Et actuellement nous observons en provenance du Sud Kivu, d'une manière particulière dans différents territoires, il y a un problème de perturbation climatique avec ses effets sur l'agriculture. Pouvez-vous nous expliquer ces phénomènes pour commencer?
1: Oui, merci pour la question. C'est un problème récurrent qui a commencé depuis maintenant 10 ans. Mais au début, les gens ne prêtaient pas beaucoup attention à ce phénomène-là. Mais avec le temps, nous sentons vraiment que le problème commence à nous affecter directement, surtout par des pluies excessives à certains moments et aussi par des sécheresses précoces et longues. Et tout ce phénomène-là affecte vraiment négativement les cultures, surtout lorsque les cultures sont à un stade très sensible. Par exemple, ce que nous avons connu, vous allez voir que la culture comme les haricots, il évolue très bien sur le terrain. Quand vous avez semé, il y a des pluies, mais à un moment donné, à la floraison, les pluies disparaissent totalement. C'est une sécheresse qui arrive avec un soleil accablant et ça sèche tout le plant de manière à compromettre la formation des gousses et donc ça compromet vraiment, vraiment le rendement. Dans certains cas, le rendement devient même zéro, quoi. Donc, on ne récolte plus rien.
0: Exactement. Et pouvez-vous nous dire quelles seraient les raisons de ces phénomènes?
1: Bon, je crois que c'est ce que nous lisons, parce que aussi nous essayons un peu de nous informer, c'est la déforestation. D'ailleurs, ça, c'est vraiment, je crois, la raison première par rapport à notre milieu, surtout dans le milieu de Kabare, à la quête des braises, des bois de chauffe. Les gens ont coupé systématiquement les arbres sans se soucier de replanter. Deuxième chose, ce sont les pratiques culturelles. Vous voyez, les gens cultivent sur des collines, sur des pentes, sur des terrains qui ne sont pas recommandés. Et donc, quand il y a des pluies, ça crée des érosions et les érosions emportent les matières organiques dont les plantes ont besoin. Et donc, ça devient des terres pratiquement infertiles. Donc, c'est toutes ces pratiques-là qui font que aujourd'hui nous assistons à des situations où quelqu'un peut déployer des efforts pour semer, pour sarcler, mais au finish, il n'obtient absolument rien comme rendement.
0: Et déjà, nous voyons les effets de la déforestation et autres facteurs. Il y aurait d'autres conséquences?
1: Bon, je crois qu'il y a un autre élément sur lequel je dois insister. C'est que le système sémencier lui-même ne fonctionne pas correctement. Normalement, nos agriculteurs ont l'habitude de s'approvisionner à partir de leur récolte. Mais vous remarquez très bien que lorsqu'il n'y a pas de récolte, les agriculteurs ne peuvent plus avoir de la semence pour la saison qui vient. Maintenant, au niveau du pays, le système n'est pas aussi organisé pour qu'il y ait d'autres acteurs qui produisent suffisamment de semences afin d'approvisionner les producteurs à temps lorsqu'ils en ont besoin. Donc, comme il y a déjà absence où le système ne fonctionne pas correctement et que les pluies partent précocement, qu'il y a de la sécheresse, le paysan se retrouve dans une situation où il ne peut plus avoir la semence ni auprès des organismes qui sont censés pouvoir les produire à sa faveur, ni à partir de sa propre récolte parce qu'il n'en a pas eu. Et même, quand bien même il l'aurait eu, c'est une quantité tellement minime qu'il ne sait pas prendre une partie et mettre à côté pour pouvoir s'aimer plus tard et une autre partie pour pouvoir se nourrir. Donc dans le pire des cas, c'est toute la petite production obtenue qui est consommée à domicile comme nourriture.
0: Exactement, et quand même les agriculteurs doivent survivre, y compris toute la population des différents territoires entre autres Kabare et Walungu. Alors que doivent-ils faire pour faire face à ces difficultés?
1: Bon, je crois que, mis à part le fait qu'on pourrait demander aux certains organismes qui ont pour vocation justement d'intervenir dans ce genre de cas, donc les organismes humanitaires, nous pouvons leur demander, oui, effectivement, de faire un effort, supplémentaires parce qu'ils en font presque chaque année pour qu'on mette à la disposition de nos agriculteurs qui ont traversé ces dures périodes, qu'on mette à leur disposition des quantités de semences. Mais à côté de ça, pour pouvoir nous prémunir de toutes les conséquences liées au changement climatique dans notre milieu.
2: Exactement, Monsieur Herman Moutabataba, mais également il y a la population qui a également un rôle à jouer. Mais à part les agriculteurs, est-ce que la population doit faire également quelque chose pour lutter contre la perturbation climatique qui a déjà des impacts sur leur vie de chaque jour?
1: Oui, ça fait longtemps qu'il y a des organisations paysannes dans nos différents villages qui essaient quand même de sensibiliser les agriculteurs. Vous voyez, nous avons parlé de la déforestation. Il y a des plantules qui sont disponibles. Il y a des gens qui ont pour mission justement de faire ça. Et quand on les distribue, il y a des gens qui plantent, d'autres ne plantent même pas. Et ce qui est pire même, il y a des gens qui ont suffisamment de terres, suffisamment d'espace. Et ces gens, ils ont la bonne volonté de mettre ces terres à la disposition des agriculteurs, moyennant quelques conditionnalités. Mais quand le propriétaire prend l'initiative de planter des arbres, et parfois on constate vraiment avec regret que celui qui occupe les champs, donc l'agriculteur, a tendance à couper même les racines de ces arbres-là pour qu'ils puissent avoir toujours l'espace disponible et continuer à s'aimer. Donc ça, c'est au niveau de la mentalité qui doit changer. L'État aussi devrait quand même faire un effort. Vous voyez, il y a à l'époque, on avait des moniteurs agricoles qui passaient dans les villages, qui donnaient des conseils. Ça, c'est un service qui doit être dynamisé. Et donc, le paysan, s'il a tous ses outils entre les mains, qu'il a l'information nécessaire et la volonté, et je crois qu'on peut quand même avoir un changement de mentalité et essayer tant soit peu à gérer les conséquences liées au changement climatique.
2: Et comment les autorités peuvent-ils agir?
1: Les autorités peuvent agir d'abord à travers leurs services, les autorités peuvent agir à travers les sanctions, les autorités peuvent aussi agir à travers les communautés. Vous voyez, les chefs de groupement, les chefs de localité, tous ces gens-là sont quand même des agents de l'État. Et donc, à travers toutes ces personnes-là, il y a moyen quand même d'agir et d'amener les gens à changer la mentalité. Mais n'oublions pas qu'il y a aussi la démographie. Quand vous regardez chez nous ici, le taux de natalité est trop élevé. Et donc, vous allez voir une famille qui avait peut-être autrefois 1 hectare. La famille à l'époque était composée peut-être de 15 personnes. Cette même famille aujourd'hui est composée de 70 personnes pour le même espace de terre. Et ça, c'est quand même un problème. Un autre aspect que je dois souligner ici, c'est que quand vous faites le tour de nos villages, vous allez constater amèrement que les jeunes gens ne s'occupent pas de l'agriculture. Les jeunes gens passent leur temps maintenant à prendre des boissons fortement alcoolisées, l'oisiveté, certains s'adonnent même au vol, et ils oublient carrément, ils mettent à côté carrément l'activité principale du paysan qui est l'agriculture. Et cette activité, pour le moment, on l'a laissée entre les mains des vieilles personnes qui n'ont plus assez d'énergie, qui n'ont plus assez d'esprit d'innovation et qui ne sont même pas à mesure, compte tenu de leur niveau d'études ou bien de leur niveau de compréhension, ne sont pas à mesure de mettre en pratique tous ces enseignements, tout ce qu'on donne comme recommandations. Ils ne sont pas à mesure de les mettre en œuvre. Et ça, c'est quand même aussi un problème. Donc, c'est tous ces aspects-là qui nécessite quand même, quelque part, la présence de l'État, qui nécessite à ce que l'État y accorde une priorité. Ce sont tous ces problèmes-là, si vous les mettez ensemble, qui font que la vie du paysan aujourd'hui devient très compliquée.
2: Et en dernier lieu, un petit message à la jeunesse.
1: À la jeunesse, je dirais ceci. Vous savez, et ça c'est personnel, c'est un constat. Nous avons des facultés d'agronomie depuis une dizaine d'années qui produisent des agronomes, filles comme garçons. Et la plupart de ces jeunes gens sont des gens qui viennent de vivre. Mais aussitôt terminés leurs études ici, ils ne retournent plus au village pour mettre en pratique tout ce qu'ils ont, ils ont appris. Je crois que on n'a pas besoin, dans notre domaine ici, d'avoir de grands espaces pour pouvoir commencer. On peut commencer petit. On peut commencer petit sur peut-être 20 x 20 ou 20 x 30. On cultive les piments, on peut cultiver la tomate, on peut cultiver toutes sortes de cultures et petit à petit essayer d'évoluer, être présent sur terrain, mettre en valeur les terres de ses parents à partir des connaissances qu'on a apprises. Mais ce que je remarque, tous ces jeunes gens, ils passent leur temps à circuler dans les ONG, à voir les valves, où est-ce qu'on engage, tout ça. Et les ONG ne peuvent pas donner à tout ce monde-là du travail. Nous avons encore des familles au village qui ont des étendues. Je recommande vraiment à ces jeunes gens de mettre à la disposition de leurs parents, de leurs confrères qui sont restés au village, mettre à leur disposition ces connaissances acquises après de longues années passées à l'université.
2: Monsieur Herman Moutabataba, Radio Mandelo, vrai merci.
1: Merci beaucoup, madame la journaliste.
2: Les agriculteurs devraient renforcer la solidarité communautaire en partageant les semences disponibles et en privilégiant la conservation de variétés adaptées aux conditions locales afin de permettre à un grand nombre de producteurs de cultiver durant cette saison. Ils sont également appelés à ne pas se précipiter pour s'aimer dès les premières pluies, mais à observer la régularité de précipitations afin de limiter le perte de semences. C'est par ces mots de Herman Moutabataba, directeur gérant de l'entreprise Agriforce Sud Kivu, notre invité, que nous mettons en point final à notre rubrique Parlons-en du séjour. Myriam Moufado, c'est mon nom, j'étais à la présentation, allons-en sur la mise en onde. Au revoir et prenez soin de vous.

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0: Bonjour fidèles auditeurs et auditrices de Abar Zamal. Ici, à l'évolution de la saison sèche, plusieurs personnes manquent de l'eau potable et sont atteintes de plusieurs maladies d'origine hydrique, notamment les choléras, la fièvre typhoïde, la diarrhée, pour ne citer que cela. Comment améliorer la desserte en eau potable en ville et dans les territoires aussi de Kivu? La réponse est dans ce bulletin humanitaire à Abar Zamal, produit dans la province de Kivu. À la présentation de ce bulletin humanitaire à Abar Zamal, je suis Philemon Mutula. Bienvenue. Par manque d'eau potable et de nourriture, les cas de choléra et de la malnutrition sont toujours signalés sur l'île d'Ishovu, dans le territoire de Calais, au site Kivu. Des précisions avec vous, Self Elidje, de la radio RTCK de Calais.
1: Dans un entretien avec les habitants vivant sur l'île d'Ishovu, certaines femmes précisent que des cas de choléra persistent dans la communauté ainsi que la malnutrition est due aux enfants. Elles attribuent cette problématique à l'absence d'eau potable et au manque de nourriture pendant cette période difficile caractérisée par les conflits armés. Ces femmes plaident pour une assistance en vivres et une addition d'eau potable dans cette partie du territoire de Calais.
2: Chez nous à Ishovu, nous manquons quoi manger, la structure sanitaire, il y a insuffisance de médicaments et nous manquons de l'eau potable. À cela, nous demandons aux partenaires humanitaires de vouloir nous venir en aide pour sauver la vie de la population du Chauve.
3: La population continue à souffrir du choléra, surtout c'est suite à la pénurie d'eau potable. Vraiment, à Chauve, la population utilise de l'eau non potable et autres produits. Et que la nourriture aussi est rare. Depuis que la guerre avait commencé, à Ishovu, pas d'assistance humanitaire pouvant aider notre population.
4: Moi, ce n'est pas à cacher. Le problème ici qui cause cette maladie de choléra, c'est parce qu'il y a la malnutrition aiguë et le manque d'eau potable. Car actuellement, nous utilisons seulement l'eau de lac.
1: Cette population vivant sur l'île d'Ishovu demande aux autorités locales, territoriales et nationales ainsi qu'aux organisations humanitaires de leur venir en aide alimentaire mais aussi à la réhabilitation de leur borne fontaine pouvant leur permettre d'avoir l'accès essentiel à l'eau potable. Depuis Calais, Self Elidje pour les bulletins humanitaires à Bariza Mahali.
0: Et par contre, à Katana, dans les territoires de Kabare, les séances de sensibilisation contre la maladie à virus Ebola ont permis à la population de renforcer certaines habitudes d'hygiène, notamment le lavage régulier des mains. Ces gestes sont aujourd'hui considérés comme utiles dans la prévention d'autres maladies, notamment les choléra. Isel Teluango.
5: Emery Mouroula, animateur au sein de la société civile dans le groupement du Rambi Katana, explique que pendant les séances de sensibilisation contre la maladie à virus Ebola, la population a été régulièrement appelée à se laver les mains et à respecter les mesures d'hygiène. Des dispositifs de lavage de mains ont également été installés dans plusieurs endroits fréquentés par la population. Selon lui, ces mesures ont permis aux habitants de comprendre davantage l'importance du lavage de mains dans la prévention de maladies. Emery Mouroula estime que même si ce message était principalement destiné à prévenir Ebola, ils ont aussi contribué à lutter contre d'autres maladies, notamment celles qui peuvent se transmettre à travers une mauvaise hygiène. Il appelle donc la population à garder ses habitudes même en dehors de périodes de campagne de sensibilisation. Il demande notamment aux habitants de continuer à se laver régulièrement les mains avec de l'eau et du savon, mais aussi de faire attention à la qualité de l'eau consommée et à l'hygiène dans leur milieu de vie. On l'écoute.
6: Moi, c'est Mary Mouroula. Je suis animateur de la société civile dans le groupement du Rambi Katana. C'est depuis le mois de mai que la maladie à virus Ebola a été déclarée dans la province de Sud Kivu. Vous savez que c'était dans le groupement du Rambi Katana et dans le village de Kahungu où la première personne est touchée par cette maladie a été répertoriée. Avec l'intensification des mesures barrières contre la maladie à virus Ebola, et avec le lavage des mains, nous avons constaté que ça réduit sensiblement

0: 500 mètres cubes jour à 8000 mètres cubes jour aujourd'hui. Donc c'est cette augmentation qui nous permet de tenir aujourd'hui dans la ville de Bukavu.
1: Pour sa part, M. Murula Machumbiko, président de la société civile noyau communal d'Ibanda, regrette de constater les conséquences néfastes de cette pénurie d'eau aux populations de Bukavu.
2: C'est pourquoi vous allez trouver qu'il y a des pénuries d'eau dans certains coins. On a fait même les systèmes de rotation, donc de servir et axer selon les programmes, soit comme société civile, nous pensons que pour améliorer la déserte d'eau potable dans la ville de Bukavu, l'État doit doter la régie des eaux de moyens financiers et matériels pour faire d'autres captages d'eau, pour renforcer les réseaux de Mazigiro et les réseaux de Murundu. Nous pensons qu'à part l'État, il y a aussi les ONG humanitaires qui peuvent intervenir en accompagnant la régie des eaux.
1: Depuis la ville de Bukavu, Jeanne Kasongo pour les bulletins humanitaires Habari za Mahali.
3: Et c'est par cette information que nous bouclons ces bulletins humanitaires à Bazamal et produits aussi qui vous. Merci à vous chers auditeurs et auditrices de nous avoir suivis. Nous vous invitons à consulter notre site internet www.abazamal.org pour écouter ces bulletins. Filemon Moutoula, j'étais à la présentation. Merci et à très bientôt.
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Auditeurs, auditrices de la radio Maendeleo, bon après-midi et surtout bon week-end. Bienvenue à suivre notre émission, votre émission Amani, la Chirika, la Raïa. Amani Nashirika La Raïa, c'est une émission du collectif des organisations de la société civile du Sud Kivu pour la paix. Une émission qui prêche la paix, le développement, qui prêche la cohésion sociale. C'est sous ce rythme que nous allons devoir discuter durant les 30 minutes sur... vous avez tous entendu cette semaine comme quoi au niveau de l'Assemblée nationale, les rapporteurs a publié, je pense que ça doit être le jeudi passé, comme quoi la loi qui a été promulguée, tous entendaient la promulgation de la loi sur les référendums, mais après la promulgation ou bien après la recevabilité par la cour constitutionnelle, il y a eu quand même certaines évidences qu'il fallait encore revenir sur ça. Voilà pourquoi au niveau de l'Assemblée nationale, on va revenir sur cette question. Nous avons voulu que nous puissions encore en discuter davantage avec certains de nos collègues ici pour peut-être donner aux auditeurs, donner à l'opinion publique certains points de vue par rapport à ça, mais aussi donner leur contribution par rapport à ce que nous devons attendre de ça. Je ne suis pas seul dans ce studio, je suis avec des invités d'ordinaire, mais du côté technique, nous serons accompagnés par Alain Zar. À la présentation, c'est Hippocrate Maroumé, votre humble serviteur de tous les jours.

0: pona génocide toloba stop, c'est vraiment c'est une chose très importante que nous devons vraiment militer beaucoup plus pour que cessent des hostilités dans la partie est de notre pays, pour que cesse la guerre. Emmanuel Bengeya, bon après-midi et bon week-end.
1: Et bon après-midi, chers collègues Hippocrate Maroume. Bon après-midi à tous les auditeurs et auditrices de la grande radio, la radio Maindeleo, et surtout à tous les collègues de l'hosté civile dans la province du Sud-Kivu.
0: Olivier Batoumike, bon après-midi.
2: Bon après-midi à tout le monde, à tous les collègues de la société civile, à toute la population du Sud-Kivu, en particulier ceux de la ville de Bukavu.
0: Voilà, et Emmanuel, quelles sont les nouvelles du collectif?
1: Merci beaucoup.
0: Dans 30 secondes.
1: Merci beaucoup, les collectifs des organisations de l'hosté civile du Sud-Kivu a condamné hier, c'était hier à travers les médias en ligne sur ce que nous constatons ces derniers temps dans la province du Sud-Kivu du côté des maisons de communication sur le tarif qui est en train de varier à tout moment, sans que les consommateurs que nous sommes ou les clients de ces maisons ne soient tenus au courant. Et nous avons pensé qu'il serait très important que l'autorité régulatrice puisse être saisie afin que les abonnés, les clients des maisons de communication puissent recouvrer ces droits. Et nous avons condamné cela et nous avons pensé qu'il serait vraiment important que les gens puissent avoir une connexion Internet de qualité et que chaque client achète le méga et les utilise, ou les gigas, et les utilise comme il se faut. Et nous avons constaté que vraiment il s'agit d'un problème, et c'est pourquoi nous continuons à insister là-dessus et nous envisageons de rencontrer les concernés afin de comprendre plus largement cette question qui gangrène et dans la communauté.
0: Olivier, vous avez ajouté?
2: Oui, j'ai ajouté concernant la hausse de prix d'Internet, de méga, des forfaits Internet. Et ce que nous avions constaté, que les fournisseurs n'ont pas même averti les clients. Et moi, je pense, pour maquiller, pour édorer l'image de ce que nos frères disent, nous devons imposer une force contraignante face à cette situation. Entre autres, nous pouvons appeler à la population de faire au moins même 2 journées sans être connecté ou sans acheter les forfaits Internet, même les unités. À part ça, ce n'est pas seulement du côté des réseaux de télécommunications. Signalons aussi qu'il y a 2 mois que nous sommes en train de constater la hausse aussi de prix d'énergie électrique. Vous trouverez que sur beaucoup de factures, la SNEL a fait une hausse exagérée. Entre autres, il y a certains clients qui habitent à Bagira, Kadou, Kibanda, qui n'ont pas de cash power, mais ils sont facturés à 25 000 francs par mois, alors que le courant arrive à 22h jusqu'à 6h juste. On se demande à quelqu'un qui vit en ville et il achète les courants cash power de 25 000 francs, ça fait pour lui, ça paye, dirait pour lui, même 35 jours. Et là, on utilise tous les appareils électroménagers. Maintenant, on se demande quelle est la cause que la SNEL commence aussi à faire monter le prix de l'énergie électrique.
0: Voilà, c'est toutes ces préoccupations que nous devons poursuivre suivre aussi, si je dois le dire, je me suis pour la tautologie, nous devons vraiment nous mobiliser pour que ces causes de la population ne puissent pas rester dans nos médias, mais plutôt il faut approcher les autorités pour qu'on en parle. Alors, République démocratique du Congo, Assemblée nationale, bureau du rapporteur, communiqué officiel. Le bureau de l'Assemblée nationale informe l'opinion tant nationale qu'internationale qu'à la suite de la requête du président de la République, la Cour constitutionnelle a par son arrêté R.Constitution 2695 du 28 juillet 2026 déclaré conforme à la Constitution conforme à la Constitution, la loi fixant ses conditions d'organisation du référendum sous certaines réserves de suppression, des substitutions et des réécritures de certaines de ces dispositions. Considérant l'importance particulière de la loi subventionnée dans la vie démocratique de notre pays et au regard de la nécessité de disposer d'un texte législatif offrant toutes les garanties de clarté, de cohérence, de l'intelligence et de sécurité juridique, dans l'exercice du pouvoir souverain du peuple, le président de la République a saisi par sa lettre numéro 26/009 du 10 août 2026 les honorables présidents de l'Assemblée nationale et du Sénat afin de solliciter, conformément à l'article 137 de la Constitution, une nouvelle délibération. À cet effet, le bureau de l'Assemblée nationale s'engage à inscrire cette nouvelle délibération au calendrier des travaux de la session de septembre 2026 afin d'intégrer les clauses interprétatives de la Haute Cour. Ainsi, fait à Kinshasa, le 13 août 2026, honorable Jacques Joly, qui signe ce message, Emmanuel Benguela, je sais que vous aviez entendu aussi parler de ces communiqués. Quel est son apport par rapport aux questions de la paix que nous sommes en train de pouvoir militer pour que la paix revienne au niveau de la province du Sud Kivu et sur la République démocratique du Congo en général?
1: Merci beaucoup pour la parole, cher collègue Hippocrate. Et cependant, nous tenons d'abord à préciser à nos auditeurs et auditrices de la radio Mandeléo que ce que le président a demandé à l'Assemblée nationale, il s'agit donc de son droit, donc de demander une nouvelle délibération d'une loi. Cela donc, il s'agit de son droit. Et cela, il s'est référé donc à l'article 137 de la Constitution. Et cependant, vous savez très bien qu'au niveau de la province du Sud Kivu et au niveau de la République démocratique du Congo, les acteurs de l'austérité civile et même une grande partie de l'opposition a une préoccupation contraire à celle que le président a proposée à l'Assemblée nationale. Et donc vous allez vous rappeler que notre préoccupation porte surtout sur l'opportunité politique donc d'engager une démarche référendaire dans un pays qui connaît une crise sécuritaire et institutionnelle profonde. Et si vous rappelez bien, la C64 avait justement demandé que le dialogue national, donc y compris même la société civile, que nous ayons un dialogue inclusif, soit convoqué avant le 15 août. Donc ça serait donc à partir de d'aujourd'hui. Nous, l'opposition et la société civile auraient souhaité que nous puissions avoir déjà un dialogue. Et néanmoins, ça n'a pas été tenu. S'il faut analyser profondément ce communiqué. Donc, après avoir reporté sa marche qui était prévue, vous vous rappelez que l'opposition a beaucoup insisté que nous ayons ce dialogue. Et maintenant, donc, on peut donc dire que les communiqués du 13 août, ces communiqués que vous venez de lire maintenant, arrivent à un moment où l'attente politique était différente, c'est-à-dire beaucoup d'acteurs politiques et sociaux attendaient d'abord un signal fort sur la paix et les dialogues. Mais ça n'a pas été le cas. Et donc, nous pensons qu'il s'agit donc d'un communiqué qui ne va pas surtout dans la démarche ou dans l'attente de la population congolaise. Et cependant, il y a une question politique légitime que nous pouvons nous poser, et surtout de savoir pourquoi consacrer autant d'énergie institutionnelle à préparer le cadre juridique plutôt d'un référendum, alors que la priorité nationale demeure, n'est-ce pas, la restauration de la paix dans l'est du pays et pourquoi pas sur l'ensemble de la République démocratique du Congo. Et cette question se justifie surtout pas qu'un référendum serait automatiquement illégal ou illégitime, mais elle signifie plutôt que le calendrier politique peut être contesté dans les contextes actuels. Ça peut être contesté, pourquoi? Parce que nous avons fait une lecture sociale et nous avons constaté que socialement, les dangers principaux ne pèteraient pas. Plutôt, et le danger principal n'est pas seulement le référendum en lui-même, mais le danger est la méfiance. La méfiance, pourquoi? Parce qu'une partie de la population pourrait interpréter la démarche comme une priorité donnée aux institutions politiques et plutôt qu'aux préoccupations quotidiennes de la population. La population actuellement a besoin de la sécurité, la population a besoin de la paix. Actuellement, au sud Kivu, nous avons besoin que les retournés, plutôt les déplacés, puissent rentrer chez eux. Et nous avons beaucoup plus besoin de l'ouverture de banques, l'ouverture des services et pourquoi pas de l'éducation. Vous n'oubliez pas que cette guerre a causé beaucoup de dégâts et nous aurions souhaité qu'il y ait des réparations. Et dans l'Est, surtout, la question est encore plus sensible. Donc une personne du site qui vous se poserait la question, pourquoi me demander de participer à un processus constitutionnel alors que je ne peux pas même bien vivre dans mon territoire ou dans ma commune. Et donc c'est là que ce processus peut devenir socialement explosif si le président de la République y tenait beaucoup, tout en mettant à côté, n'est-ce pas, le processus de la paix que tout le monde veut actuellement dans les zones surtout touchées par la guerre.
0: Merci beaucoup, cher Emmanuel. Olivier Batomike, alors que nous attendions qu'on puisse promulguer la loi sur le référendum, mais nous venons de voir les chefs de l'État ramener encore le même sujet sur la table des députés. Quel est l'espoir par rapport à la paix que nous sommes en train de rêver un jour dans notre parti est de la RDC?
2: Ce que moi je constate, je trouve que cette guerre est encore longue. Pour trouver la paix, il nous faut encore beaucoup d'ingrédients, mais aussi il faut encore trop de patience. Pourquoi je le dis? Parce que la priorité du président de la République est ailleurs. Ce n'est pas autour du dialogue. Non, le président de la République cherche un troisième mandat. Et voilà sa priorité. Vous constaterez avec moi, quand il a convoqué les évêques de la Cinco, il les a dit, dans peu de temps, l'ordonnance va sortir. Et après, aujourd'hui, nous sommes les 15. Et c'est pour cela que vous aviez trouvé que notre opposition est tombée dans le piège. Et maintenant, je crois que l'opposition est en train de se réunir avec plus de 60 organisations de la société civile qui se sont prononcées la fois passée contre la promulgation de cette loi. Mais cette loi, moi je trouve qu'a été incomplète. A été incomplète au niveau de la Cour. Et la Cour s'est racontée qu'elle risque de se dédier parce qu'il y a eu des articles qui n'étaient pas, je ne dirais pas, fondés. Mais ce n'était pas convaincant. Et par là, la Cour a mis des réserves. Et la Cour a envoyé la loi auprès de la
0: République. Est-ce que ce n'est pas une stratégie pour la Cour encore de pouvoir prolonger le processus de paix que nous sommes en train de vouloir voir aboutir?
2: Peut-être c'est parmi leurs stratégies pour nous faire distraire. Et nous qui attendons les dialogues, nous attendrons longtemps. C'est-à-dire, pour moi, je trouve que le président de la République n'a pas une volonté politique pour nous amener la paix. Ils ne font que compter sur leurs propres intérêts, sur leurs propres familles et sur leurs propres frères. Vous voyez même les dernières nominations. Il n'y avait qu'une seule, un seul tribu qui a été considéré. Maintenant, on se demande, nous qui souffrons ici, nous qui manquons même l'énergie électrique, la hausse de prix du courant, la hausse de forfait Internet. Maintenant, nous allons recourir auprès de qui? Moi, je trouve que nous attendrons longtemps pour que cette paix soit en tout cas retrouvée et que ça soit consolidé.
0: Merci beaucoup, Emmanuel. On a dribblé le prélat catholique et protestant. On a aussi dribblé l'opposition dans cette forfaiture de la convocation du dialogue. Et aujourd'hui, il y a encore un sujet qui vient encore d'avoir l'ordre de s'annoncer. Et c'est lui de revenir encore à la case de départ pour ramener la question à l'Assemblée nationale. Est-ce que ce n'est pas vraiment des petites stratégies pour pouvoir restreindre vraiment tous ceux-là qui pensaient que les dialogues est une alternative et une priorité pour nous, le peuple Landa, qui sont qui vivons dans des conditions très très difficiles ces derniers temps.
1: Merci beaucoup. D'ailleurs, moi je ne dirais pas qu'on a dribblé la CENCO ou la société civile ou les peuples congolais. Je peux plutôt dire que c'est le président lui-même qui peut se dribbler s'il fallait utiliser ce mot-là. Bon, cependant, vous savez que, et comme je l'ai dit à l'introduction, le président, ce qu'il a fait, c'est son droit, parce que ce droit lui est donné par la Constitution à son article 137. Maintenant, la question que l'on se pose actuellement, c'est quoi la priorité actuellement pour notre pays? Et donc, le vrai enjeu dans notre pays, c'est que les dialogues avant les référendums. Donc, tout le monde souhaiterait que nous ayons les dialogues avant qu'on ne parle de ce référendum. Mais par rapport à sa légitimité de revenir encore chez l'Assemblée nationale, c'est très normal. Mais par rapport au contexte actuel de notre pays, retenez tout simplement que les référendums ne constituent pas une opportunité pour le peuple congolais, et c'est les dialogues inclusifs qui constitue la priorité pour les peuples congolais. Et c'est pourquoi d'ailleurs la société civile, la CENCO, même une grande partie de l'opposition, avait déjà sollicité qu'il y ait ce dialogue. Et donc, véritablement, le problème n'est pas seulement le référendum dans notre pays. Mais le vrai problème, c'est que quel processus n'a

0: polarisation politique, et nous pensons que pour répondre à cette question, la réponse serait tout simplement que nous ayons d'abord la paix, que nous ayons les dialogues et inclusifs, que nous ayons ensuite les consensus nationaux, et qu'après nous passons à la clarification institutionnelle, et éventuellement là on parlera en fait de la réforme constitutionnelle, et non de commencer par la guerre, commencer et ensuite la polarisation, et ensuite la réforme constitutionnelle et le référendum, ça ne passera pas. Et donc le peuple congolais a besoin que nous puissions beaucoup respecter donc le processus de la paix en cours, et ce n'est qu'après que les Congolais seraient autour d'une table que nous pouvons envisager s'il faut maintenant passer au référendum. Et parce qu'on ne peut pas passer à ce référendum pendant qu'une partie de ce pays et en guerre, et qui notre parti est sous un état
1: donc de siège. Pour vous, il faut d'abord s'il soit tout processus de révision constitutionnelle,
0: normalement,
1: référendum.
0: Normalement, on doit s'y soir et rester dans la démarche de s'approprier les processus de paix en cours. Parce que vous voyez, comme nous venons de le citer, d'abord nous devons d'abord avoir la paix, arrêter la guerre. Après avoir arrêté la guerre, on va convoquer un dialogue national et inclusif. Après ces dialogues, là nous aurons déjà un consensus national, et c'est en fait plus loin là qu'on peut parler de référendum, parce qu'au moins tous les Congolais sont déjà sur une même table. Mais nous avons analysé politiquement ces communiqués à cinq dimensions, et donc sur la dimension juridique, le président, comme on s'est dit, et il a donc utilisé son droit.
1: Mais est-ce que ce n'est pas aussi une stratégie de vouloir peut-être sursoir les processus, peut-être qu'on puisse intervenir dans une motion incidentielle pour dire, peut-être comme ça a été fait d'une manière précipitée? Vous avez vu comment est-ce que l'idée a été conçue par nos députés, avalée par tous, jusqu'à ce qu'ils ont voté, en tout cas, sans pour autant tenir compte peut-être des avis de l'opposition. Est-ce que ce n'est pas aussi une stratégie de vouloir peut-être au niveau de l'Assemblée dire que compte tenu peut-être des irrégularités qu'on a pu enregistrer du côté de la Cour constitutionnelle, comme quoi que cette loi n'a plus le sens d'être et qu'on peut voter à l'unanimité, qu'on puisse le soit cette loi.
0: Bon, c'est ce que je disais sur le plan politique de ces communiqués. Donc, s'il faut analyser sur la dimension politique de ces communiqués, et donc ces communiqués n'arrêtent pas le processus référendaire. Donc, le processus référendaire n'est pas abandonné dans ces communiqués. C'est seulement une manière de gagner l'État, comme le collègue Olivier l'a dit, et surtout qu'il se cache derrière l'article 737 de la Constitution qui donne mandat au chef de l'État de faire recours auprès de l'Assemblée nationale pour revoir cette loi référendaire. Et c'est ce que nous avons dit. Malheureusement, s'il faut analyser maintenant la dimension sociale, ces communiqués n'arrêtent pas les inquiétudes de la société civile que nous avons. Donc, nos inquiétudes restent largement non résolues. Et c'est pourquoi nous avons dit également, s'il faut parler maintenant sur la dimension paix et dialogue, donc les communiqués ne répondent pas non plus directement à la demande du dialogue comme était demandé par l'opposition congolaise, par la société civile et par le peuple congolais. Et c'est pourquoi nous pensons que la voie que le chef de l'État est en train de choisir, c'est seulement une voie qui va pousser le peuple congolais dans la rue, et il sera le meilleur perdant. Et c'est pourquoi nous pensons que à l'heure actuelle, le chef de l'État, ses conseillers devraient s'approcher de lui et lui montrer que à l'état actuel, il serait très important qu'il puisse prioriser les choses. Et la priorité pour le peuple congolais, c'est d'abord arrêter la guerre à l'est du pays, et que nous ayons dialogue inclusif, que nous ayons un consensus national, et qu'après nous allons passer à la réforme institutionnelle comme lui il prend ça comme une priorité. Mais si actuellement nous commençons à parler de la réforme institutionnelle, donc parlons de la guerre, de la guerre et puis de référendum, ça ne va pas passer, parce qu'il serait en train de violer l'article 219 qui donne les conditions à respecter avant de passer à ce projet pareil. Et donc au niveau de la société civile, nous continuons à condamner cela et nous pensons que la priorité des priorités maintenant pour le peuple congolais, c'est le processus de paix en cours. Le référendum, on peut parler de référendum.

0: parce qu'il s'agit d'une loi normalement qui ne va pas exclure tout ce que nous avons comme projet, mais nous pensons que la protest ce n'est pas le référendum dans ce contexte.
1: Olivier va tout votre mot de la fin.
2: En tout cas, pour nous, en tant que la société civile, nous voulons ou nous devons prioriser la voie des dialogues pour retrouver la paix. Que le président de la République et l'Union sacrée mettent un peu d'eau dans leur vin. Parce que si à l'Est nous souffrons, nous avons trop de difficultés. Avec les dialogues, nous croyons que nous pensons que le chemin sera banalisé.
1: Oui, on peut
2: et
1: mettre
2: nous trouvons la paix durable.
1: Les deux belligérants, on peut le mettre de côté. Emmanuel, votre mot de la fin pour deux secondes.
0: Avant notre mot de la fin, comme on s'est dit, nous pensons que tout d'abord, nous continuons à compatir avec le peuple congolais et qui est touché par cette guerre. Et nous pensons que les chefs de l'État, à travers ce micro et tous les médias, vont nous écouter. Nous avons besoin de la paix et rien que de la paix.
1: Merci Emmanuel, l'air c'est l'air à la radio. C'était votre émission, notre émission Amani Nachirika Laraïa, la paix avec la société civile. Et aujourd'hui, nous sommes revenus sur le communiqué que venait de publié au niveau de les rapporteurs de l'Assemblée nationale, comme quoi qu'il a été saisi. Donc le bureau de l'Assemblée nationale du Sénat ont été saisis par le chef de l'État pour encore réanalyser de nouveau la loi qui a été promulguée au niveau de la Constitution. Et nous sommes revenus sur ça. Nous tenons quand même à remercier tous les auditeurs qui ont porté oreille à cette émission. Vous voulez nous contacter ou bien vous voulez participer à cette émission, n'hésitez pas de nous appeler ou de nous envoyer les SMS au numéro 09 90 60 65 43 09 90 60 65 43. Votre émission Amani Nachirika Laraïa, c'est encore, on se retrouve les samedis prochains à la même heure et sur la même chaîne de radio. Nous remercions quand même la radio menée qui nous a prêté cette émission. Du côté technique, c'était avec Alain Zahr qui nous a accompagné durant les 30 minutes. À la présentation, c'était votre humble serviteur Hippocrate Maroumé qui vous remercie et qui vous dit ciao ciao et bon week-end.

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La famille cachée moi n'a mon coup goussa à la profonde douleur d'annoncer aux amis, frères et connaissances les décès de leur sœur et tante Obiralo, cachée moi Jeannette, survenue le 20 août 2026 à Kinshasa en attendant les programmes officiels des obsèques. Les décès tient son domicile 6 à Moukouk en face d'Iteran. Pour la famille, Kalumuna, cachée moi Carlos, frère de la défunte, signe le présent communiqué. La famille Chimanuka Masonga a la profonde douleur d'annoncer les décès de son fils, père, oncle et grand-père, Joseph Chimanuka Birego, mort survenu mardi 18 août 2026 en début de la soirée à l'hôpital provincial du Bukavu. L'aide est organisée à Kabari au domicile familial de Mouira, localité Kalulu dans le groupement des Bougoré, à Bukavu à la résidence familiale 6 avenue du Plateau, au numéro 52 Angouba, à Kinshasa au plateau des résidents. D35, Université de Kinshasa, commune Lemba, chez Papa David Chimanuka, et à Lubumbashi au plateau Caravia, avenue Muheta, au numéro 70, chez Les Chinamoula. Les programmes des obsèques est prévu de la manière suivante. Mardi 25 août 2026, 7h30, levée du corps à la morgue de l'hôpital provincial de Bukavu et départ pour Kabare Mouira. 10h, messe de requiem au secteur Mouira à 12h, départ pour les domiciles familiales, suivi de l'enterrement dans la concession familiale de Mouira, 13h, banc des consolations, mercredi 23 août 2026, les VDDI, suivi de la cérémonie d'intronisation, messe d'action des grâces au domicile du défunt à Mouira, fête à Bukavu, le 21 août 2026, Olivier Chimanuka signe le présent communiqué. 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

Tangazo Mbalimbali, les chefs de la sous-division éducationnelle Bukavu 4 en collaboration avec les Spanthères chefs de poule, du primaire et du secondaire Bukavu 4 invitent tous les chefs d'établissement des écoles maternelles, primaires et secondaires, de sa juridiction, tous les réseaux confondus à venir participer à une assemblée générale élargie qu'il organise à leur intention dans la grande salle de l'Institut Imani Panzi, c'est lundi 24 août 2026 à 8h précise. Ordre du jour, préparation de la rentrée scolaire 2026-2027, vu l'importance des points inscrits à l'ordre du jour, la présence de chaque chef d'établissement et le respect de l'heure sont indispensables. Fait à Bukavu le 19 août 2026, le chef de la sous-division éducationnelle Bukavu 4, Msafiri Chalou Koma Moïse, signe le présent communiqué. 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Le secrétaire général académique de l'Université officielle de Bukavu, IOB, informe qu'il a déjà commencé les inscriptions pour l'année académique 2026-2027. Les inscriptions concernent les classes de recrutement, les promotions montantes, le master complémentaire, le master professionnel en psychothérapie, les cycles de doctorat, modalités d'inscription. Les candidats sont invités à se présenter du lundi au samedi, de 8h à 16h, au bureau des inscriptions situé sur le site suivant: site des cliniques universitaires de Bukavu, ancien hôpital Mwanzi, site des Karal. Les conditions d'admission leur seront communiquées sur place. Inscription en ligne. Les candidats peuvent également effectuer leur démarche directement sur le portail du site web universitaire www.iob.ac.cd. Offre de format, 8 domaines et des écoles pour un total de 30 filières. L'Université officielle de Bukavu organise les enseignements répartis comme suit: domaine des sciences juridiques, politiques, administratives, domaine des sciences économiques et des gestions, sciences des gestions, domaine des lettres, langues et arts, domaine des sciences de la santé, domaine des sciences de l'homme et de la société, domaine des sciences et technologies. Il y a également domaine des sciences agronomiques et environnement, domaine des sciences psychologiques et de l'éducation, école de mine et école de criminologie. Dans l'école de mine, nous avons génie minier, génie métallurgique, génie du pétrole et gaz, pétrochimie et raffinage, orientation forage et production, génie civil, orientation structure et ouvrage, d'art hydraulique et construction hydraulique. Pour l'école de criminologie, les filières organisées sont sécurité intérieure, criminologie économique et environnement. Fait à Bukavu, le 24 juillet 2026, le secrétaire général académique Munenge Mudage Florent, professeur, signe les présents communiqués. 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
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Pour le centre médical Elisabeth, docteur Kimanga Kikungwe, le fils médecin directeur, signe le présent communiqué. L'université officielle de Bukavu, l'université évangélique d'Afrique, par contre, informe les publics que les inscriptions pour l'année académique 2026-2027 sont ouvertes pour les promotions Bac plus 1, Bac plus 2, Master 1 dans les différentes facultés. Les facultés des sciences agronomiques et environnement, filière production animale, végétale, technologie agro-industrielle, gestion des eaux, sol et assainissement, médecine vétérinaire, faculté de 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service social, pays transformation des conflits, psychologie, faculté des sciences économiques et gestion, filière sciences économiques, sciences de gestion, faculté de théologie protestante avec comme filière théologie protestante. L'IEA met à la disposition un internat distinct pour les filles et les garçons, offrant des logements et les différents standards afin de répondre aux besoins de tous. Deux bus sont également prévus pour assurer les transports des étudiants. Les inscriptions se prennent chaque jour du lundi au vendredi de 8h à 16h. Lieu d'inscription à l'IEA Paris Tora Centrale en ville. Bâtiment de la représentation de la 8e CEPAC Exercise à côté du bureau de la DGI. Il est aussi possible de vous inscrire via les liens https://iat.web.ieabukavu.net/iat application. Pour plus d'informations, écrivez à l'adresse mail inscription au majuscule @iea.ac.cd ou appelez le numéro 9942-2318-2328 ou 9941-80-922. Faites à Bukavu le 27 juillet 2026. Le professeur docteur Ayagiroué Bassingere Balthazar Rodrigue signe le présent communiqué. Les directeurs de l'ITC lui informent les parents, les tuteurs ainsi que tous les élèves désirés de poursuivre leurs études que les inscriptions de nouveaux élèves pour l'année scolaire 2026-2027 sont ouvertes chaque jour du lundi au samedi de 8h30 à 14h. Les inscriptions concernent la pédagogie générale, commerciale de gestion, nutrition sociale et agronomie. Les parents et candidats sont invités à se présenter au bureau de l'école situé à l'Uro, en face de la CRSN Luro, dans la clos de l'épée Kabindi, muni de documents scolaire et qui, afin d'accomplir les formalités d'inscription dans les délais prévus. Hâtez-vous car les places sont limitées. Pour tout renseignement, appelez les numéros 99-69-39-692. Faites à l'URO le 10 juillet 2026. Ombeni Mugaruka, Jean Dédié, préfet des études, signe le présent communiqué. 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Elle organise les domaines de formation suivants: domaine des sciences agronomiques et environnement, domaine des sciences et technologies, domaine des sciences économiques et gestion, et également les domaines des sciences de la santé, domaine des sciences psychologiques
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L'IDAC accueille également de nouveaux candidats dans le programme du master en politique territoriale du développement durable et stratégie entrepreneuriale. 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Contact 99 86 75 510, professeur Désiré Bayongwa, recteur, signe le présent communiqué. 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L'Institut supérieur de développement rural de Bukavu, ISDR, alors Bukavu en sigle, porte à la connaissance des anciens et nouveaux diplômés des humanités que les inscriptions pour l'année académique 2026-2027 ont déjà commencé et continuent. Et se prennent chaque jour du lundi au vendredi de 8h30 à 15h à la division des inscriptions et contrôle des scolarités de l'ISDR. Pour cette année académique, l'ISDR Bukavu organise des enseignements du premier et deuxième cycle en développement rural dans 6 anciens départements mentionnés, à savoir organisation sociale, planification régionale, administration et management public, environnement et développement durable, genre et développement durable, et des nouveaux départements, à savoir technologie agro-industrie, l'agroéconomie. Condition d'admission, avoir obtenu son diplôme d'État ou un titre équivalent. Ce sont des conditions pour bac 1 du système LMD. Payer les frais d'enregistrement du dossier évalué à $15 américains pour le candidat ayant obtenu 60% ou plus à l'examen d'État, ou $20 américains pour le candidat ayant obtenu moins de 60%, y compris les frais d'organisation du test d'admission. Remplir les formulaires d'inscription qui se trouvent sur le site de l'université www.isdrbukavu.ac.cd. Et conditions d'admission à master 1, M1, L2, LM2, avoir terminé la troisième année de licence en développement rural, remplir les formulaires d'inscription disponibles à la division des inscriptions et contrôle des scolarités et sur les sites web de l'ISDR Bukavu Cité, payer les frais d'inscription évalués à $30 américains. Conditions d'admission à licence spéciale, avoir obtenu les diplômes de graduant en développement rural, présenter les relevés des cotes des jeux 1, jeux 2, jeux 3 de l'ancien système PADEM, payer les frais d'inscription évalués à $20. À notre liste d'herbes inscrit pour cette année académique 2026-2027 dans son programme de troisième cycle en master complémentaire et au doctorat, dans les orientations suivantes: socio-économie et planification du développement, technologie et gestion des ressources naturelles et genre et gouvernance du territoire. Conditions d'admission en troisième cycle:
présenter les photocopies conformes aux originaux des diplômes d'État des graduats, des licenciés, les candidats pour les candidats en master complémentaire et des masters pour les candidats au doctorat, présenter les photocopies certifiées conformes à l'originaux de tous les relevés G1, G2, G3, L1, L2, un certificat d'aptitude physique récent, un curriculum académique actualisé. Il a des demandes d'inscription à l'adresse. Il a des demandes d'inscription qui sera adressée au secrétaire général chargé de la recherche à l'ISDR Bukavu. Une fiche d'inscription à trouver sur le site web Siocité. Payer les frais d'inscription pour le candidat au doctorat, présenter un projet de thèse. Un autre, l'ISDR Bukavu lance une formation à courte durée dans les domaines suivants: hydraulique rurale, consultance en développement, communiqué en développement. Les conditions d'admission sont les suivantes: avoir obtenu son diplôme d'État ou son équivalent, payer $30 américains de frais d'inscription, compléter les formulaires d'inscription se trouvant sur le site www.isdrbukavu.ac.cd. Fête à Bukavu le 19 août 2026. C'est le secrétaire général académique Roger Matumabiri qui signe le présent communiqué. 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C'est à Bukavu le 6 juillet 2026, le secrétaire général académique Baliamo Abotulina Bokrisma, professeur, signe le présent communiqué. 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

0: Bonjour, chers auditeurs et auditrices de Radio Maïndéléo. Aujourd'hui, nous avons l'honneur de recevoir un talent unique de Bukavu, Fally Junior, dans cette émission Actualité culturelle. Fally Junior sur Radio Maïndéléo est là présent avec nous, l'influenceur qui fait la fierté de notre ville grâce à ses incroyables imitations de Fally Ipupa. Il ne chante pas, mais son talent pour imiter les grands Fally Ipupa lui a déjà valu une immense popularité sur les réseaux sociaux. Restez avec nous, mesdames et messieurs, vous allez découvrir Fally Junior dans cette émission, son parcours, ses inspirations et ses projets. Omer Moudekereza, c'est mon nom. Je suis devant ce microphone pour la présentation. La technique, elle est bel et bien assurée par Joseph Chizungu. Mesdames, messieurs, restez avec nous car c'est maintenant que ça se passe. Eh bien, je l'ai annoncé, c'est l'émission Actualité culturelle. Ce jour, nous recevons Actualité culturelle sur Radio Maïndéléo.
1: Vraiment, Omer, le plaisir est partagé.
0: Attends, c'est ça, Namina Djoua qui est à Kwanza?
1: Oui, c'est la première fois.
0: Ah, vraiment, Mina Fouraïsa à Kwanza. Premièrement, au lieu de rendre disponible pour que ou répondre à ma question et tout, ce qui est sûr, on a quand même également à censer Rangou Vusana, mon ville à Bukavu, au travers tout ce que tu fais via TikTok, et j'en passe, ma collaboration Zengine Zoko Lafania, et que les auditeurs ont demandé pourquoi on reçoit les autres, mais on ne vous a jamais reçu dans cette émission Actualité culturelle, pourtant une émission qui fait la fierté et la promotion des artistes ici localement, tout Nakushoko Vusana.
1: Vraiment, la mime, je crois que Radio Maïndéléo pour nous laisser voir.
0: Voilà, Nandjumana Tutanza, net na film. Un grand merci à Fally Junior. Demona Tutanza, sans pour autant perdre du temps, est-ce que tu as dû présenter à nos auditeurs et nous parler de ton parcours à Bukavu? Ou tu présentais quand Zagis ou Mounio Nadidjou?
1: Bon, en fait, mon vrai nom c'est Balolage Tchigango Henri, pour tous ceux qui me connaissent. Et puis, ni connaît le deuxième nom, Fally Junior. Que je me suis surnommé grâce à mes fans, Batou Anzan et Antouré. Donc là, je peux me mettre un peu dans la peau de Fally Ipupa.
0: Ah, certainement, c'est ainsi qu'on t'a invité dans cette émission.
1: Ouais, bande qu'on appelle mon Fally Ipupa, Dicap la merveille, El Maravilloso, El Pichichi, El Rey Mago, El Pibe de Or, El Magnifico, El Professeur, net in a film Aigle qui tocos.
0: Ah, tocos. Un grand merci à Fally Junior. Je suis sûr que les auditeurs et auditrices de Radio Maïndéléo vont beaucoup plus apprécier, surtout qu'on a dû rendre disponible au Kwazenes Kamanon, Fally. Étant donné que la popularité à Kachakwa est trop, à Takwa au moins à Yves, mais on vous a contacté, vous avez été trop réceptif, et ça encore une fois je le répète, que Tunapenda Sana, Tosepe Lipenza.
1: Ah non, Lipenza Sepe Limakaz.
0: Voilà, alors, parcours Yakwa Sabukavu, c'était comment pour que vous fiquiez Kwanza Jita, ou du surnommé Fally Junior, c'était comment?
1: En fait, l'histoire est quoi un peu longue parce que ce que j'ai dit surnommé, mais ce sont les gens qui m'entourent et les gens surnommés parce qu'il y a des gens dans ma quartier qui ont dit oh, mais toi tu ressembles à quelqu'un. Pourquoi est-ce qu'on a travaillé ma vie tout le monde est naïve? Parce que vous qui ressemblez des stars, déjà, vous n'êtes qu'un basosi. Vous n'êtes pas basosi et tu peux gagner quelque chose dedans. Je n'ai pas une manière de travailler quoi? Style, coiffure, tout ce qui va avec. Bon, du coup, on a voulu dire qu'on y a un miroir. Bon, je me disais, est-ce que ce que les gens disent, est-ce que c'est vrai vraiment, est-ce que je ressemble à ce type? L'ami, tel qu'un coup, m'allemande de la bonne musique, me rend assez bon, je peux essayer pour voir si ça peut marcher. Donc, avec Vitumina Fania et ma art, avec ça, il est ma sousisme, mais qu'on a bien marché. Jusque-là, le public est venu recevoir. Mais quand même, mon idée, c'était l'idée de déjà qui m'entoure.
0: Alors, comment est née ta passion pour l'imitation ya Fally? Il est passion, il toka kawapi.
1: Il est passion, vraiment, moi-même, je suis fan. Quand je coute à qui bat, toi, tu ressembles à quelqu'un. Copie tatou, des manches, en parlant, bien vilé, même si je ne chante pas. Mais quand même, bat, son a bateau, c'est tout, quand ça va tout. Fally. Moi, je me disais, mais qu'est-ce qui se passe? Je ne croyais pas qu'un jour, on les Anita Fally. Alors que c'est donc, c'est un type, donc, Iko Mutumani, Iko célèbre, c'est une célébrité, on peut le dire. Mais quand même, quelqu'un, du coup, t'as bon. Qu'est-ce que c'est ma vie? Je peux travailler. Parce que moi, je rêve d'être un grand financier depuis ma naissance. Quand du coup, ta vie, tout il a passé. Même mon parcours où, à Tine Zibanda, là où j'avais passé mon école secondaire, tout coulé, ma vibe, mais.

0: été choisi.
1: Voilà.
0: C'était, c'était pas par moi-même, mais quand même par mon public.
1: Ma proche, comme on a dit, que non, tu peux y arriver. Alors, quoi, on a repoussé du jour au lendemain, on a dit, avance ou un délai, il n'y a pas de problème, tu peux y arriver. Alors, tu as une popularité pour le moment, parce que nous avons une vidéo sur TikTok en 2024, c'est une bonne mémoire, ça fallait en fouiller, c'est quoi, toi, comme résidence. Tu étais là présent, et en tout cas, on a que non, il faut parmi ma vidéo, il n'y a pas ma j'aime Zamingi.
0: Oui, il y a ma j'aime, normalement, il y a 5,2 millions de vies.
1: Voilà, c'est trop.
0: Ouais, c'est trop, parce qu'il n'y a pas encore un gros sale.
1: Ou chasse à côté, il a fallu face à face.
0: Non, non, exactement, c'est ça le problème. Je ne sais pas si il est point ico, tout est discuté.
1: Voilà.
0: Mais, le problème, il y a quoi manque à management. C'est quoi un manager? Mwenyengi pashwa ni kamatia nani
1: kontakte
0: kamwa nani rendez-vous mi peke niko manager na nikuwa natoka en plus mon voyage nikuwa na une semaine natoka Lumbashi.
1: C'était pas facile
0: quelque chose que j'avais organisé une équipe tenu tu mchunge ku port mi peke tout mo donc mi peke manager mi peke wa kusekwe équipe tu fais hivi ma affiche ma t-shirt. Parce que j'étais parmi Batouza et Akir Fali. J'étais avec ce musicien. Le musicien n'est pas le cas après, mais quand même, j'étais là, visibilité, le quoi. Nani quoi, t'en a Kaliko. Et bah ouais, viens. Ça a été publié partout, je crois.
1: Ouais. Alors, Mbele, tu as ma difficulté, Fali Junior. Est-ce que ça t'a dit à ton tout premier essai d'imitation, il y a Fali. Il est quoi, Namnagan? Est-ce qu'on a Kumbuka?
0: Oui, mais je me souviens parce que c'était ici, à Bukavu. Nous avons imité une marche, des marches qui sont au plage de la Charlotte. Pendant une vidéo, d'ailleurs, une chaîne retirée. Je comprends.
1: Nous avons imité
0: des marches dans le style à coiffure. Quand imité un style à coiffure, tu vois, tu as un zéla moins vivant, tu vois.
1: Réaction, il n'y a pas de quoi qu'il y
0: ait. Waouh, c'était waouh, c'était waouh. Batou a reconnaître et puis ils m'ont poussé, va plus loin et habitué à chanter dans un bien si Moutou a qu'on a dû être en sosie. Aïko, à ou pas chfanya qui l'a quitté un artiste ou donc idole ou yote en a joué. Tu peux avoir ma espèce de flani mais pas ta quoi zingine zignaouna. Tu vois.
1: Mais Hawaya Wazia, quand tu as un jour, tu montes sur scène, tu as interprété.
0: Oui, sur ça, il y a quelque chose. Parce que mes fans ont réclamé bon, toi, tu ressembles à Fali, mais quand même, on n'a rien sur toi, on n'a rien comme musique, parce que ton idole chante. C'est un bon chanteur, néco international. Alors, toi, tu es quoi. Donc, seulement une ressemblance. Parce que donc, je peux essayer, parce que bon, moi, je ne suis pas musicien. Parce que moi je vais donner quelque chose que j'ai dans le ventre. Mais quand j'ai mon studio, alors je me suis dit, ne fais une chanson, quelque chose. Il y a quand c'est quoi, dans Lingio, je me rappelle, j'avais chanté avec un petit rappeur de Goma. On l'appelle Singaboy Mac, c'est un jeune qui s'est débrouillé très bien. Dans tous les airs, j'étais chez Gonga Beats, je me rappelle, à l'époque. Donc, chanson de Lingio. Tous les acas y enregistré Minae à Goma, même si à quoi y a quoi sorti, parce que j'ai un problème de mon compte YouTube à quoi opérationnel. Mais quoi, on a besoin de continuer à copier pour voir si les choses vont aller très bien. Mais quand même, j'ai cette chanson là, j'ai la deuxième chanson avec Alpha Voco, c'est un mec d'ici. Donc, tous les acas Piganisha, le titre c'est Odima. C'est pas encore publié, donc j'ai des chansons vraiment en collaboration.
1: Deux chansons, mais Asiatoka Mbakasai.
0: Asiatoka. Bon, juste des problèmes, il y a ce qui est management, il n'y a pas quelqu'un qui peut te pousser.
1: On est sûr que Kuba le vu qu'on a fait la radio Maïndele Osaï, Bale Bebana Penda Art, et que Bataku contacté beaucoup plus, n'a qu'on allait en Amnagani, Kutakwa Evolution, Yenyu, parce que. C'est la toute première fois que tu n'as pas ma talent, Bukavu, Zinapanda, et que ne pas vous soutenir, c'est très sorcier. C'est ainsi qu'on s'était dit, non, quand même on doit vous inviter, que vous parliez, que les gens écoutent. N'a pas les bata croire qu'on vision et encore, on a seulement que non, on part ensemble et ensemble on peut y arriver. Alors, sur Yanzaka, ou le pataka ma difficulté, Zimouazimou, Koumouazou.
0: Oui, pourquoi ma difficulté, parce que tu vois, Aouzi, on est quand on ose apparaître sur Internet, bila coup de pouce et à la

0: Tu vois. Donc, kila kitu ilikuwa ni il faut mini travail parce que là je peux le dire, je suis artiste plasticien en état sosie, influenceur disons. Je suis encore artiste plasticien, je quasi mina fanya art plastique.
1: Ouais.
0: En ce je me domine l'environnement.
1: Parce que nous avons également une vidéo avec ma bouteille plastique capable. Il quoi salon?
0: Oui, il quoi salon? Je peux dire ça ni il quoi projet amoupia, il quoi œuvre amoupia ni qu'on a peine d'animer très en œuvre.
1: On va en parler, hein? On va en parler. Nous, avons, nous avons une heure pour parler de toi sur Radio Maendeleo. Alors, tu m'as dit aspect, il y a quoi tant que Fali. Tu as dit qu'il est aspect qui est un art. Comme ça, les auditeurs comprennent, non? Et que mon gars, qu'on a besoin à vous habituer à art, tout ça, à nous contacter aussi, c'est bon. L'animation également pour vous soutenir. Parce que plus les gens achètent, plus également, dans autre, quoi, dans ma contenu, en contenu zaming, on dit qu'on doit se soutenir en étant vivant. Oui. On ne doit pas attendre que, au quoi, vous m'a, but tout foula, n'y a pas tout basse, mais si je pouvais, n'y a idea, qu'a fallu à l'époque, na, bien guiné, bien apita. Alors, ça qui sont la semaine qui m'a difficulté, comment ça c'est le quoi?
0: Oui, oui, c'est le quoi.
1: Voilà. Alors, est-ce qu'il y a un moment précis où, où les comprendre que talent, y'a quoi, et naweza, qu'on rentre beaucoup célèbre, beaucoup vous et au-delà, sur le quoi, n'a rien, le commande? Tu pensais que tu pourrais être célèbre?
0: Bon, de, dans tous les cas, mieux vraiment minaza quoi visionnaire. Même si je dépense 20 dollars, 10 dollars, 50 dollars, j'espère que un jour naweza bénéficier plus. Parce que moi toi j'ai plongé mon kit, il faut on a quoi la vision. En état sosie, moi j'ai regardé sur internet les sosies. On comprend. Il faut on a quoi la coup de pouce, il y a idole quoi. Ça peut aller, même si on a coup de pouce, mais quand même il est visibilité. Il n'a quoi aider ou passer ma habitude. Tu comprends? Moi, en tant qu'artiste, ni quoi artiste, je ne suis pas chanteur, ni quoi artiste et plasticien. Je fais de l'art plastique. Et je vois des œuvres d'art fabriquées par des déchets recyclés. On comprend, tel que les bouteilles, les sachets, tout.
1: Ouais.
0: En état, donc, sosie, image, fali, je joue ses rôles, mais. Il n'est pas dire, il est habitué à mais à y vendre. Tu vois?
1: C'est ça.
0: Ça aussi, ça m'aide. Même si lui, il ne m'appuie pas. Mais quand même, avec une visibilité à qui est mis à jouer, il est rôle.
1: Il n'est pas nécessaire. Il a également qu'il coule marchandises.
0: Il n'est pas nécessaire dire pour avoir des publicités telles que qu'on m'a fait, c'est une fille que moi j'arrive là-bas. Il n'est pas nécessaire dire ne pas tirer au casou parce que j'aurai une image à qui à sa place. Tu vois?
1: Ouais, je comprends très bien. Très cher Fali Junior. Mesdames, messieurs, vous suivez l'émission Actualité culturelle sur Radio Maendeleo. Aujourd'hui, nous sommes dans ce studio avec Fali Junior qui nous parle de son parcours et ce qu'il fait. On va prendre une première partie avec sa casquette là des Suzy. Et puis en deuxième partie, on va parler parce que c'est l'actualité culturelle. Nous parlons de l'art. On va essayer un peu de parler de tout ce qu'il fait comme l'art plastique par exemple. Et vous invitez à payer beaucoup plus, hein? On a osé ça, non, on a osé comme ça, fallait n'a disqué combien, parce qu'il y a plusieurs manières à comme soutenir. Comme soutenir également, ni kouza ma œuvre d'art et zaki, comme ça, on a un délai à beaucoup plus, oui, fallait.
0: Ça pour autant, mais quand même, je fais aussi les vaches des poulets.
1: Voilà. Tout à l'heure, on a au banapé. Voilà. Sentez-vous à l'aise. Nous parlons de vous. Fali, nous parlons de vous. C'est votre mission aujourd'hui. Ouais. Vous êtes à l'honneur ici sur Radio Maendeleo, ou sur Gop. Il a du Yako. Et que tu l'as invité, les beaux, tout à l'heure, avant d'en savoir que, t'es à prendre. Comme habitué, tu as comment habitué on a fait pour que Aria Koyendele, c'est l'occasion, c'est une publicité que nous sommes en train de faire et que bah tu vas soutenir parce que c'est pas facile là ici surtout mon ville avocat vous trouvez la cérémonie pour l'épaule. Mais à l'époque c'était pas le cas. Alors nous qu'on a question Fali Junior, alors quelle place tes proches famille amis ont-ils eu dans ton parcours? Gagne mon parcours et a commis ma proche
0: et ma famille va quoi que très fan. Mais quand même approche au moins parce que on a eu ma carrière et tout et à vous influencer on a du fast star disons du genre quand vous connaissez ma coche du fast star on a du fast du mauvais mot à vivre tu vois à ma cause à comprendre mais jusque là bah chance à comprendre pour l'épaule tu vois mais mes amis bon ben nous intervenir au ma casa zangufusano au il faut besoin de déplacement il faut vivre naïve tu vois. Et qu'on a besoin de faire une vidéo parce que les vidéos que nous faisons, Dieu a pu affronter les fans. Vraiment, c'est pire parce qu'elles sont à côté, l'on est tourné ça pour en taper quelque chose, même.
1: C'est ça, à défaut consommer même.
0: Consommer même.

0: sécurité hôtel là-bas, il faut les payer. Tu vois, une vidéo nous coûte même $50. Il y a $50 à où tu n'as pas le qu'on a fait. Il faut transport, motivation, tu vois.
1: Qui tu as eu à qui ça peut érudir, je ne sais pas.
0: Les vidéos, tout a publié uniquement. Et les gens aiment. Bah, commenter, bah, on a commenté, on a commenté, bien on a commenté. Mais quand même, toi, tu vois l'avenir.
1: Qu'on a vision, très loin. Alors, selon, Fally Junior, pourquoi est-ce important pour la jeunesse de Bukavu de voir des talents locaux se faire connaître? Johnny, quoi, c'est important, ça, tourner ma, donc, c'est important pour la jeunesse, Il y a pas mon ville à Bukavu, qu'on a que coucou ma talent locaux, j'ai dit qu'on a comment là, petit à petit, parce qu'il y a beaucoup de j'ai vu même des vidéos, où on a fait un cascadeur, par exemple, que j'aurais, voulu un jour aussi, inviter dans cette émission, on a fait un cascadeur, par exemple, ma vidéo, bah, Roi Djadja, pourquoi tout cela?
0: En fait, mine za kwanza ba remercier ba le ba jeune talent na wana ji donné du ak fanya fierté. Et c'est ça l'objectif, fanya fierté à province, même si province na toatilia. A tous les na piga piga ma moto mon artiste na ya ko moto mais quand même c'est moche. 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
1: Je vu ça.
0: Nifanya ile visite parce que beaucoup des artistes wapendake warudie kule tunaita kumila. Tu vois? 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
0: ni quand même nilijiforce
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1: retour à l'authenticité.
0: Retour à l'authenticité. Voilà. 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
1: 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aussi comme qu'on a 1000 francs 2000 francs patia ou les jeunes comme ça na hei talan ke yendele mbele vous pensez que si Fally Junior s'est rencontré avec Fally officiel et c'est à quoi bitu gani c'était bitu à bien
0: alors
1: pourquoi ça kubani à ma lard quand on a on a cette chose à faire
0: juste là pardon ça y est qu'on a chanson mais nous on a difficulté à toucher vidéo parce que j'ai pas de soutien
1: voilà
0: j'ai pas une équipe managériale ni ta soutenir donc après nous on a dit pour monnaie comment nous pouvons michanga kama ni gravika ni kuchimba wese ni fe vile tu ma kaskete tu zimo hevi nishapata ile malari ndio mimi nafaa video
1: 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envie qu'on a besoin endele mais kuna la du kila kitu pour le moment ni makuta donc c'est pas aussi bon ni va grand mania mko na fata émission ça y uko na connaissance ya mtu mwenye ateza pashia Fally za soutenir c'est une occasion fallait pas na dans kwanza numéro yako kwanza au gisi wateza kujoindre comme ça le mwana sema que non mtaonana utuza kuko na tufata mais hauna lar mko koteza brancher 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
0: je t'ai dit artiste est-ce qu'on a piga ma pieti ya to bon en fait mon numéro est sur Facebook c'est ma page Facebook disons et TikTok et Instagram donc ni
1: Fally Junior
0: Fally Junior mon numéro ni manager ndio na zai gere bon ni manager la jotule marole pat En fait, 97 17 09 201, ça c'est un numéro
1: 97 17 09 201.
0: Directement là tu vas recevoir mon manager à Takwambia, puis tu veux ou qu'on avait besoin, voilà, mais quand même tout qu'on a besoin soutien.
1: Soutien,
0: tout contacter
1: les numéros, hein, tout soutenir ma talent locaux à Pakouet. Donc, en Facebook, on dit que tout fallait j'ignore.
0: Batakwata,
1: TikTok, Instagram également,
0: Twitter,
1: Andika Tufali Junior, utamuona na mtakuwa na occasion kuongea bien mingi. Faut soutenir quand même ma talent hapa kwetu au niveau voilà, oui Fali, sema.
0: Oui, désolé,
1: c'est la parole. Non, c'est notre mission, oui, sentez-vous à l'aise.
0: Sans pour autant se vanter, mais quand même, je tiens à le signaler que je te lis deuxième sosie de la République démocratique du Congo par Foka.
1: Voilà,
0: après, on l'appelle comment? Olivier Kalabassi.
1: Olivier Kalabassi.
0: Ouais, okay. Il y a une sélection qui s'est effectuée à Kinshasa. J'ai été élu deuxième sosie de la République.
1: Mais quand même, on a tembé au travers République,
0: ouais,
1: sans problème.
0: Ouais.
1: Voilà, on est quand même à scène, qu'on voit capitale, par exemple.
0: Dans des karaokés, j'ai participé.
1: Voilà, surtout que la situation ici, qu'on doit y permettre, surtout qu'on est tout, mais on est sûr que bita quoi tout bien. Ouais. Mais Fali, si c'est pas un secret, par jour, on a pétiché à Wakati Ngapi, combien de temps on a fait récapacer du ou travailler beaucoup plus sur ta voix?
0: Ouais.
1: Parce que des fois, quand tu parles, tu sais qu'on a imité même Fali, hein, sur ta voix. Tu passes combien de temps il y a pour travailler d'abord sur ta voix?
0: Vraiment, je ne vais pas mentir, mais quand même, j'en ai hésité à passer 2h ou bien 2h40 pour travailler une vidéo. Hein? Il y a une Iko à jour, Yak. Donc, ce qu'il a fait, là où il était, son habillement. Bien travaillé, donc je fais le mien, Yindaweza. Parce que même, bon, c'est pas si mal à voir, même habillement, c'est coûteux.
1: Parce que j'aimerais également parler du style,
0: ah,
1: la
0: okay.
1: Majesté.
0: Okay. Hein?
1: la police, restons okay. D'abord sur la voie.
0: sur la voie.
1: Combien de temps?
0: Vraiment, je ne sais pas, hein, pas les litiers de tenir englobé.
1: Mais tu travailles quand même, parlez-moi de Kido ou quoi, bah, auditeur, tu vas comprendre où les faillites et où tu connais au Mdani.
0: Ah, ouais. On est là sur du monde de Léo. Bah, c'est votre frère, Fali Junior, mais pas Fali Poupa, mais quand même les sosies de Fali Poupa. On est ensemble, nous sommes un film qui t'accroche.
1: Voilà, la voix, c'est une réussite. C'est une réussite. Alors, ton style également, on voit la manière dont tu t'habilles également, tu portes ces Fali là en toi.
0: Mais vraiment, ça me coûte un peu.
1: Nous, en tout cas, on a un bien à vieille manière, à vieille beauté, à la semaine, à qui nous approche. Nous, on a tout fait à mon nom, à qui nous convient, à la pendaka, à artiste. C'est une occasion. C'est une occasion, la semaine, que Fali a le cas qu'on a dit au Mandela, la semaine, qu'on a bien mingi, bien koufania, mais.
0: Oui.
1: Ah, sponsoring.
0: Aussi, j'ai fait aussi le marketing.
1: Et ma maison commerciale,
0: ouais,
1: c'est financé maintenant. Tu n'as pas une d'avis, parce que tu n'es pas moindre aussi. On est en train de voir les vues que tu as, que ce soit sur TikTok, que ce soit sur Facebook, toutes les plateformes, hein, sur les réseaux sociaux. On voit que non, tu es en train de battre ton plan.
0: Oui, Jacques Emile, de vie, mais quand même, j'aimerais que ça soit ici à Bukavu. Il est ma vie vraiment. Il connaît pas qu'il y a toi, papa. Après, on a tu as une Jovani Pende, ça, on a Kushinda. Parce que c'est Hakim que les gens m'aiment plus qu'ici chez nous. Parce que moi, je suis natif d'ici. Et parfois, les gens de Kim me demandent, mais tu ne parles pas les Lingala pourquoi? Non, moi aussi, Nagoïna Est. Et chez nous, ici, au Kivu, on parle que français et Swahili.
1: C'est ça.
0: Donc, ce n'est pas un tabou pour ne pas connaître une autre langue, même si c'est une langue nationale, mais quand même, ce n'est pas un tabou parce qu'on ne s'enseigne pas à l'école.
1: Mais on voit également tes gestes. Hein, tu appuies, hein, c'est comme si on est en face de ces phallies là, parce que quand tu parles, on voit c'est tes gestes aussi. Tu travailles également?
0: Ouais, je travaille, parce que phallie fait beaucoup de gestes. Et bon, je peux dire ce sont des gestes respectueux, mais quand même, j'essaie un peu de les travailler aussi.
1: Légalement des grimaces également, Fali. Hein?
0: Ouais, des grimaces comme moi.
1: Et tu y arrives aussi?
0: Oui, j'y arrive parce que je travaille tous les jours. Je t'ai dit bien avant que je regarde tous les jours ces vidéos. Parce que je suis abonné à tous ces comptes. Quand ils publient, on me notifie directement. Il a publié, il a bon, publié.
1: À part Fally, hein, à part Fally, pour ouais. pas officiel, ouais. est-ce qu'on a déjà inspiré à na bengine ba artiste, ou ba influenceur bengine mou travail ako?
0: En fait, inspiration, déjà c'est ma, il n'a toujours qu'à côté zote. Mm. Bien sûr que Nico Sozi, mais quand même, ces zones qui te rafraîchissent, ils s'y pendent dans ces fagnes. Parce que j'ai fait aussi des challenges, il y a bien des artistes.
1: Bon, Nilongia par exemple, Dieu à Cascadère, Nilongia Dieu à. Ou chaque fois, il y a tant d'années, il y a.
0: Maréchal.
1: Maréchal.
0: Neti Baba. On est ensemble. En fait, il y en a tout manqué, mais quand même, c'est un grand monsieur. Mais type, il y a vraiment un azar qui a été art, il y a une pendaka évolution. Il y a comme tu m'avais demandé, vraiment c'est un type bien, mais quand même grosse force à lui. Quoi il quoi a un délai, n'amougam ça
1: a dit. Mais jamais on y a pensé qu'à quoi imiter Bengine Bartiste, hein, ici localement, que ce soit à l'international. Tu restes focus.
0: Ouais, je reste focus parce que c'est un chemin qui est très bien tracé. Moi je suis un sosie, je suis pas encore certifié par manque d'appui, mais quand même je suis là. Nico, tout moi les chemins.
1: Voilà.
0: Tout droit.
1: Voilà. Alors, si c'est pas on s'écrit aussi Fally JR, quel ouais. est le moment, hein, si des accoulis à Ville, hein, ouais. quel est le moment le plus difficile que tu as rencontré dans ton apprentissage des limitations?
0: Waouh. Moment difficile, quoi, Nini. En fait, famille d'abord, il faut accepter. Moi, les m'habite. Parce que moi, je suis dans une famille de témoins de Jéhovah. Là où on accepte ce truc que à ma
1: Konekana sana,
0: bah au secoué totalement attaché, mon dîne, tu vois. Avec quoi facile. D'ailleurs, mon père n'est pas mon fan, tu vois. Donc c'était un peu difficile parce que dans ce moment, on base. Les autres, ma chance à comprendre dans l'état que c'est ça sa vie. Moi, ça va lui à 10, 5, 3 mon famille, mais quand même, niveau t'as monté quoi, na les chemins, moi, tu vois. Donc, c'était un peu difficile. Ou famille, quoi, on a bel et bien. Il comprend que lui, là, il est tracé à ça. Tu comprends? Il est quoi, et aussi, bah, entourage. N'a pas familier, ça, c'est pas les menaces, grâce à sa famille élargie. Nabo il kwangu fusana anza kuona tout ça et moi même ce n'était pas facile mon cadre gagne ça nilianza piganisha mimi napata l'art c'est investir mimi investir mu tu vois ma vie mon bonheur tout zile
1: voilà c'est moi c'est
0: comme bini ou ni ambiance ou ni nani ou nani
1: c'est ça une difficulté de le combien que les gens va comprendre que les gens peuvent vivre avec l'art tout simplement mais les gens ne comprennent pas ça. Bah t'as quoi là sinon on a déjà mon dieu rebile de couper
0: ça. T'imagines mon vieil Omar, on a pas de comme ni $50, $100 au boulot. On est dans un mango.
1: Y a qui?
0: Arrête avec ce qui est. On est dans le lundi et dit pardon du 1er au 30 pardon. On est dans au boulot. Mais on est à 100 francs. On qu'on investit au parti moi t'as filmé 10 balles 5 balles. 5000, tu vois, on a beau bien qu'on magasin, on est kabata, on est vala, on a publié, on a osé ma méga, on a bien ta mousasi, et voilà, c'est une patate à 10 dollars, on a osé ta mouchel et à mère, ni qu'on a besoin à giga, à moins de ça, et ni qu'on a osé mes tacoupes, tu vois, donc il m'a difficulté, moi, en coup, faut ça, mais ce qu'on a fait, il a osé qu'on vient qu'on voyou, tu vois, ou qu'on vient seul, ou qu'on porte ça tout l'arrêt, ni nous, ni nous, vachéri, ou racoon, vachéri, ou qu'on a vision. D'aigle.
1: Voilà, vision. Alors, est-ce que tu as tout partagé ça, un moment où ton imitation a réellement impressionné ou touché quelqu'un? Ou je sais pas, ta témoignage quelque part, on a fait quelque chose, mais si quelqu'un a touché, Kabis, c'est quoi gravé, on a seulement abandonné ta carrière.
0: Oui, exactement, parce que quand j'ai publié des vidéos, on a dit on a commenté, non, on vend de loin, tu fais la fierté de la ville, tu vois, mon frère, j'aimerais bien te rencontrer, tu as combien, j'ai 20 balles. On a dit écoute, moi, tu as envie à compter, à prendre même 3 à 2 photos, na, ouais, mais tu as parti en 20 balles, tu vois. On a dit écoute, on a fait vite, tu y a, on a fait ma vidéo et il a édiqué.
1: Voilà, ndio maana mimi na salimia kwanza fana wako mwenye alisikia ke utakuwa hapa kwa Radio Maendeleo. Ouais. Akasema ke c'est une occasion, c'est Manassé Baus. Je pense qu'il est très heureux
0: de te voir
1: ici sur Radio Maendeleo à par instant. Voilà, il t'apprécie beaucoup plus aussi, c'est une ouais. occasion de dire également bon week-end à une entreprise qui prend en charge cette émission, ouais. c'est du Confia Business avec le PDG Dieu merci. Je suis sûr qu'il apprécie et il vous apprécie également. Je pense que vous allez vous rencontrer également parce que c'est dans le sens de marketing. Vous
0: ouais, voyez, ouais, du Confia Business.
1: Voilà, ça.
0: Ouais, j'ai jamais entendu ce nom. Voilà. C'est étrange.
1: Voilà, du Confia Business. Ouais. Donc, c'est la confiance et lui pense qu'avec la ville de Bukavu, on peut transformer autrement ouais. et voir ce que ça peut produire. Alors, sans pour autant tarder, très cher Fally Junior, comment alors vous qu'on a pensé qu'il travaillait à côté d'un influencé jeunesse à Bukavu?
0: Bon, au fait, travail. Déjà, et mi a dit qu'à ça qu'on que mon respect. Respect, on a respecté. On a dit respecter, nous on a respecté bat. Et il faut pas trop être trop rigoureux. Nous on a fait vite une ita édiqué. Et voilà, on a mis les conseils, bat, on a zappé dans nos vacances, bah influenceur, influence c'est tout nous tout mis qu'engine case, tu vois. Donc on a quoi focus, mon casier quoi, on a quoi focus tema, couler ma côté. Parce que il m'a vite tu n'as pas envie tu en gouffre. Bah, t'en as quitté distrait. Mais quand on a la vision, il y a un jour où tu as réussi. Donc, on se dit, non, comment le dire, on se baisser les bras. On se dit, tu qui es. Donc, quoi, focus. Parce qu'un jour, ça payera. Je suis touché en zone à quelque chose, même si j'ai pas, je ne peux pas tout citer ici, mais quand même, je vois que le bon Dieu nous tend la main et j'espère qu'un jour, on va se raconter au sommet avec les gens qui négligeaient notre art ici.
1: Mais également ceux-là qui croyaient également en vous.
0: Oui, les gens qui croient en moi, vraiment, je peux les dire un grand merci. Et je crois bien que Nami, un jour des affaires, il n'y a pas. Hein? Mobit, même si je ne peux pas intervenir à 100%, mais quand même, je sais très bien que je serai vraiment présent.
1: Alors, que dirais-tu à ceux qui veulent se lancer dans quelque chose de créatif, mais qui hésite encore?
0: Et voilà, là, nous avons quoi focus. Là, il faut beaucoup de courage.
1: Bah, baisser les bras.
0: Baisser les bras. Parce que, inquiet, bon, donc, pour parler, disons.
1: Alors, ta langue, si on a un public, il y a beaucoup de gens qui ont un talent, ils ont un peine à
0: En fait, talent, quand on appelle les masques, c'est humour. Bon, je peux dire, on a musique, mais musique est tout ingali.
1: Alors, nous avons la question. Si vous êtes gêné, mais heureusement, au coup élégant, tu réponds à toutes les questions sans bila problème. Aussi, ma sénor, il y a ma polémique, ensuite, il y a pas d'ailleurs. Beaucoup parmi les artistes vont la respecter à Kakazi Abengine. Ça, on doit le dire. Alors, Utatwambi, à toi alors, comment arrives-tu à gérer ta notoriété grandissante, on doit le dire, parce que tu es en train de prendre une place ici dans la ville de Bukavu et ailleurs, et la passion des réseaux sociaux. Parce que on a vu ma salle. On a vu ma. Alors, à une de l'autorité, à quoi qu'on a géré, à écouter qui bourrit, à écouter massifant au vrai sens du terme, c'est comment? Comment tu gères tout ça?
0: Bon, en fait, si tu as dit tape, hein, mais quand même, mais qui tout moi est l'efficace, c'est un miracle. Je vivre depuis que je suis petit. Donc, aucun musicien, aucun jerker, quand on étudie à la tenue du monde, c'est on a voir la 7 ans, on a toujours ma chérie, ma lié danger, ma jaquette, ma boom jacket, on a comprendre. Puis à son bangara, je suis un zamingi. Mais on a dit que tout, on a trend, mais aucun ni musicien, aucun. Donc, je ne sais pas. Donc, il y a des gens qui ont été depuis ma naissance et puis jusqu'à ce que tu m'as fait parce que mon goût a causé mon tapatia parce que tu as fallu.
1: La belle surprise est gagnée au Chapata grâce à y travailler comme bon influenceur. Surprise est gagnée.
0: Oh là là.
1: Ah, on est amis qui sont.
0: Les amis qui sont.
1: Parce que les gens qui ont été en train de se faire,
0: il est. Quand il y a un zé, il est. Aïe, aïe, aïe, aïe. Surprise vraiment zinakwa kaza trop mais angufu zemino naka inakwa ni dû à déplacement na sani comme problème il y a des gens va nous intervenir ma comprendre récemment il lui a ka téléphoné mutu mwa katosha quelque chose akanipatia Nikimwambia tu nda voyage anatosha quelque chose, nikimwambia ndafanya kitu fulani anatosha kitu mais
1: eh, si tout le monde encore, si tout le monde pourrait réfléchir ainsi.
0: Na kuna wa sani ko mtaxi pardon, singati kombien ma tu. Même si na jibombe na cash ne. Na tu tu ngana macho mais te connais toi. Tu vas pas voler mon bamba, non? Oui, c'est toi. Bon, salut ouais, tu vois Ah, je te paye les transports. On a constaté qu'on a quelque part, on a du coup au terrasse, ma madame, que j'ai sali, Christiana, Yuzo à elle. On comprend.
1: Elle est mariée?
0: Non, je ne suis pas mariée, je suis en couple avec voilà. Christiana, Namouindou, je peux le dire. Et tu me vois quelque part, tu as tout, tu m'as. Toi la carrière, on comprend. Tu m'as tout, tu m'as Mon frère, on me fera ça, non?
1: Ou chaque quoi connu? Bon. Quelle est la notoriété ni le combien qu'on a pas pour le moment. Il faut une délai à quoi beaucoup plus hein. Bukavu va kutuma inye sana. Bainje va se couper de sana kuzidia va huko. Mais il faut comprendre que on a toqué à Bukavu.
0: Vraiment ça pour autant te mentir, il est ma quelque chose en empathie. Nous avons partir à grosse force na kusema que ni ndeli parce que c'est pas pour rien mtu anaweza kusogelea, akongeleshe na kufanyika un petit rein. Bon je peux le dire parce que tu as pas tellement beaucoup faut que j'en offrir même mes autres taxis, mais j'espère qu'avec travail et avec le temps, il fait quand même les petites choses. Il faut quoi, na, il est heureux à court. Remercie vraiment. Et j'ai dit merci vraiment, j'ai dit merci.
1: Voilà, mesdames et messieurs, auditrices, auditeurs de Radio Maïndéléo, c'est l'émission Actualité Culturelle. Aujourd'hui, nous recevons Fally Junior. Fally Junior est dans le studio de Radio Maïndéléo et nous parle de son parcours. Alors, on va prendre une petite pause. Si Joseph Chizungu nous le permet, le technicien du jour, on va prendre une petite pause. Et puis, on va faire notre retour dans ces studios de Radio Maïndéléo, juste pour parler alors de l'art en soi. On va parler parce qu'il est également expert en l'art... En art plastique, c'est ça,
0: Fally? Oui, plastique.
1: Voilà, en art plastique. On va parler en large dans la deuxième partie de cette émission.

0: Voilà, Kanasik, Fally Poupa officiel, Aiko Fally Junior.
1: Non, c'est officiel.
0: Officiel. Voilà, merci à Joseph Chizungu pour ces morceaux. C'était Kanasik. Vous aimez cette chanson?
1: Ouais, c'est une belle chanson. Vraiment, j'aime. J'aime toutes les chansons de Fally Poupa.
0: Voilà, parlons alors de l'art plastique que vous faites. C'est depuis quand?
1: Oui, c'est depuis 2017. J'avais commencé avec une entreprise que moi-même je suis partenaire, qu'on appelle Plasticor. Je travaille avec Madame Nicole et d'autres ingénieurs comme Elsam et Neville qui est bel et bien au Kinshasa. Et voilà.
0: On a transformé ma déchet plastique.
1: Allez, redonnant une belle image, voilà.
0: Mon affaire est maximale, ma peau de fleurs.
1: Peau de fleurs, guéridon, poubelle, décoration, donc tout ce qui va avec.
0: Ça se passe comment? Ça s'est fait comment?
1: Donc nous recyclons les bouteilles, nous les nettoyons, et puis on les coupe. Donc il y a une méthode qu'on utilise pour la transformation.
0: Ah oui, tu as fait ma vie, tu es alors, bureau, il n'a pas de canapé.
1: Là, tu m'as siégé déjà mon hôtel Bougougou.
0: Hôtel Bougougou. Feu rouge.
1: Feu rouge.
0: Belle fille pour place.
1: Oui, oui.
0: Pas l'enjoko mouna patikana.
1: Pas l'enjoko touko. Voilà. Mettons. Voilà.
0: Voilà. Hôtel Bougougou. Pas l'enjoko mouna patikana. Non, mouna Fabio, t'es pas les villes. Oui. Alors, mais on a peine ça, bah, ouze, parce que aussi, faut que tu n'en la culture et à bien. Tu crois, la poubelle, la plastique, Nikito et à bien. Non seulement à soutenir art, niveau local, mais également, ni qu'un aspect, hein, ni qu'un aspect tout cas ça ou tout Kenya, tu co hors du commun, ça peut être intéressant que bah tout bah c'est bien qui tu en as bah et que non, bah n'a pas choix soutenir ma talent ici à niveau au niveau local. Ça se passe comment alors pour que Moutou a payé, coucou m'a pris, est-ce qu'on fixé, coucou la quitte ou comment?
1: Oui, coucou m'a pris, petite poubelle ton échec $5, moyenne 15, grande 20, voilà. Et là, en étant mercenaire, je peux le dire à Plasticor, on est lié à l'organisation qui est commis par le collectif, on a été à Plasticor Décor, et on a fait une œuvre d'art.
0: Parce que les gens aussi qui ne pensent pas que la poubelle, mais qu'il y a un cabane, tu sais, la poubelle dîner mon bureau, donc on a quand même un papier, on a tout pied à mouler,
1: oui, oui.
0: Voilà.
1: Oui,
0: donc, oui. Tout quoi, on a quelques cultures qui a bien, qui a coupé une habitude à soutenir, ma talent, à pas qu'au niveau local. Fallait quoi d'autre?
1: En fait, j'ai fait l'élevage à ma poulet.
0: Voilà.
1: J'ai fait ma poulet de chair, ma pondeuse, na ma hybride.
0: Beauty. Donc, on touche tout, hein? Pour tout, on a fait beauty, sans complexe, sans on a tout maintenant. Quand même, il y a quoi, vous avez dit, ça a aidé à vous écouler ma marchandise sans problème.
1: Et sans problème, vraiment. C'est là que j'ai encouragé à tous les suivre, parce que nous avons accompagné le beauty que nous avons fait. En état sosie, en état influencé, avec au coulé, la salle comme on y l'a mis une deuxième casquette et on a eu un anifat à tenir au coulé.
0: Voilà. merci beaucoup, Fally. C'est un honneur de vous recevoir sur Radio Mindelo. Je pense qu'il y a quoi, il y a moins chaud à chaque fois. Quand vous avez à faire, quand vous avez à poster, quand vous voulez parler avec les auditeurs, n'hésitez pas. Nous sommes là juste pour vous accompagner. Que les autres artistes, ceux-là qui veulent que Radio Mindelo puisse parler de leur production, nous sommes disponibles. Il ne suffit que de venir, de nous contacter. C'est une émission culturelle dédiée à tous ces artistes ici dans la ville de Bukavu. Tous les influenceurs qui veulent que Radio Mindelo augmente un plus, nous sommes là juste pour vous accompagner. C'est une émission gratuite, rien que pour les artistes.
1: Oui, exactement. J'aimerais ajouter quelque chose parce que là, je suis en train de participer dans un projet qui est chapeauté avec la division de l'environnement. Donc on l'appelle COP5. Donc on va travailler avec 5 quartiers de la commune de Kadutu, Kasali, Nyamugo, Nyankaliba et
0: Nkafu,
1: voilà. Donc on va recycler le déchet plastique tel que je l'ai dit, des bouteilles. On y fera des œuvres d'art. Donc c'est un projet pilote qu'on va commencer. Donc là, je fais appel à tous les jeunes qui sont disponibles pour m'accompagner dans ces projets. Parce que là, on va faire quelque chose de grand pour essayer un peu de diminuer le déchet plastique dans notre commune, je peux le dire.
0: Parce que si on doit le dire, les gens qui n'existent pas de l'argent facile, hein, les gens doivent travailler pour gagner quelque chose. Donc, malgré qu'on a funga mikono banachunga que man était né en Ouké, on sait quand on était à l'école que la manne ne tombera pas deux fois. Oui. Donc, il faut bosser dur encore pour y arriver. Et à la fin, parce que nous sommes à la fin de cette émission, Fally, j'ignore quel est le message que vous donnez à toutes les auditrices et auditeurs, à vos fans qui sont en train de suivre Radio Maïndélo par un instant.
1: Oui, également, merci d'abord à la Radio Maïndélo de m'avoir recevoir. Et puis, merci à toutes ces personnes qui comptent sur moi. Vraiment, à Moutakwa Dussi, parce qu'il y a des belles choses que j'ai à vous offrir. Et là, oui, et là, j'ai fait appel à tous les influenceurs de la ville, comme on a passé au Radio Maïndélo, parce qu'il est monsieur culturel. C'est pas vraiment pour moi, mais quand même, vous êtes les bienvenus.
0: Monsieur Stuketa, nous les contenus, moi, on a pas, on a c'est ma que non, émission actualité culturelle, la fin promotion, il y a Bartiste, Moupite, Radio Maïndélo, c'est une émission pour vous, d'accord, Mina Fouraï, ça, n'a pas accepté les penza.
1: Voilà, c'est pas un problème pour moi. Si vous le voulez, on peut le faire, même après cette émission, vraiment.
0: Un grand merci, Fally Junior, d'avoir répondu présent à notre invitation. Merci. Alors, un message de la fin, juste dans ta voix là-bas, hein, la voix là, la voix qui t'imite, la voix du mentor.
1: Radio Maïndélo, Radio Maïndélo, Radio Maïndélo, Bukavu, on est ensemble, on est un film, on est ensemble qui
0: Tokos. Un grand merci également à Patrick qui nous a accompagnés dès le début de cette émission, on doit le dire. Dès le début, d'ailleurs, je profite de l'occasion pour faire un bon week-end à madame la maman Léontine, non? Je suis de quelque part en train de nous suivre par un instant.
1: Exactement.
0: Et sur, voilà, elle a aimé également. Un grand merci à un grand merci à toutes celles et ceux qui ont suivi cette émission de partout dans la ville de Bukavu, de partout à travers le monde, sur www.radiomaindelo.org. On se fixe rendez-vous les samedis prochains à partir des 18h pour une nouvelle production. 085 028 75 74. Vous êtes influenceur, vous êtes dessinateur, vous êtes un artiste complet, nous sommes là, écrivez-nous, nous allons vous recevoir dans cette émission. Bon week-end chez vous, Joseph Chizungo, un grand merci pour la mise en onde, Omer Moudekereza, c'était mon nom, on se fixe rendez-vous prochainement, au revoir.

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La famille cachée moi n'a mon coup goussa à la profonde douleur d'annoncer aux amis, frères et connaissances les décès de leur sœur et tante Obiralo, cachée moi Jeannette, s'est revenu le 20 août 2026 à Kinshasa en attendant les programmes officiels des obsèques. Le décès tient son domicile 6 à Moukouk en face d'Iteran. Pour la famille, Kalumuna, cachée moi Carlos, frère de la défunte, signe le présent communiqué. La famille Chimanuka Masonga a la profonde douleur d'annoncer les décès de son fils, père, oncle et grand-père, Joseph Chimanuka Birego, mort survenu mardi 18 août 2026 en début de la soirée à l'hôpital provincial du Bukavu. L'aide est organisée à Kabari, au domicile familial de Mouira, localité Kalulu, dans le groupement des Bougoré, à Bukavu, à la résidence familiale 6 avenue du Plateau, au numéro 52 Angouba, à Kinshasa, au plateau des résidents. Dès 35 ans, Université de Kinshasa, commune Lemba, chez Papa David Chimanuka et à Lubumbashi au plateau Caravia, avenue Mouheta, au numéro 70, chez les Chinamoula. Le programme des obsèques est prévu de la manière suivante. Mardi 25 août 2026, 7h30, levée du corps à la morgue de l'hôpital provincial de Bukavu et départ pour Kabare Mouira. 10h, messe de requiem au secteur Mouira à 12h, départ pour les domiciles familiales, suivi de l'enterrement dans la concession familiale de Mouira, 13h, banc des consolations, mercredi 23 août 2026, levée des deuils, suivi de la cérémonie d'intronisation, messe d'action des grâces au domicile du défunt à Mouira, fête à Bukavu, le 21 août 2026, Olivier Chimanuka signe le présent communiqué. 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

Matangazo Mbalimbali, les chefs de la sous-division éducationnelle Bukavu 4 en collaboration avec les Panthères chefs de poule, du primaire et du secondaire Bukavu 4 invitent tous les chefs d'établissement des écoles maternelles, primaires et secondaires, de sa juridiction, tous les réseaux confondus à venir participer à une assemblée générale élargie qu'il organise à leur intention dans la grande salle de l'Institut Imani Panzi, c'est lundi 24 août 2026 à 8h précise. Ordre du jour, préparation de la rentrée scolaire 2026-2027, des points inscrits à l'ordre du jour. La présence de chaque chef d'établissement et le respect de l'heure sont indispensables. Fait à Bukavu le 19 août 2026, le chef de la sous-division éducationnelle Bukavu 4, Msafiri Chalou Koma Moïse, signe le présent communiqué. 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Le secrétaire général académique de l'Université officielle de Bukavu, IOB, informe qu'il a déjà commencé les inscriptions pour l'année académique 2026-2027. Les inscriptions concernent les classes de recrutement, les promotions montantes, le master complémentaire, le master professionnel en psychothérapie, les cycles de doctorat, modalités d'inscription. Les candidats sont invités à se présenter du lundi au samedi de 8h à 16h au bureau des inscriptions situé sur le site suivant: site des cliniques universitaires de Bukavu, ancien hôpital Mwanzi, site des Karalé. Les conditions d'admission leur seront communiquées sur place. Inscription en ligne. Les candidats peuvent également effectuer leur démarche directement sur le portail du site web universitaire www.iob.ac.cd. Offre de format, 8 domaines et des écoles pour un total de 30 filières. L'Université officielle de Bukavu organise les enseignements répartis comme suit: domaine des sciences juridiques, politiques, administratives, domaine des sciences économiques et des gestions, sciences des gestions, domaine des lettres, langues et arts, domaine des sciences de la santé, domaine des sciences de l'homme et de la société, domaine des sciences et technologies. Il y a également domaine des sciences agronomiques et environnement, domaine des sciences psychologiques et de l'éducation, école de mine et école de criminologie. Dans l'école de mine, nous avons génie minier, génie métallurgique, génie du pétrole et gaz, pétrochimie et raffinage, orientation forage et production, génie civil, orientation structure et ouvrage, d'art hydraulique et construction hydraulique. Pour l'école de criminologie, les filières organisées sont sécurité intérieure, criminologie économique et environnement. Fait à Bukavu, le 24 juillet 2026, le secrétaire général académique Munenge Mudage Florent, professeur, signe les présents communiqués. 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
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Le centre médical Elisabeth est une réponse à notre besoin de santé prônant la proximité envers la communauté. 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Pour le centre médical Elisabeth, Dr Kimanga Kikungwe, le fils, médecin directeur, signe le présent communiqué. 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Les facultés des sciences agronomiques et environnement, filière production animale, végétale, technologie agro-industrielle, gestion des eaux, sol et assainissement, médecine vétérinaire, faculté de 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comme filière théologie protestante, l'IEA met à la disposition un internat distinct pour les filles et les garçons, offrant des logements et les différents standards afin de répondre aux besoins de tous. Deux bus sont également prévus pour assurer les transports des étudiants. Les inscriptions se prennent chaque jour, du lundi au vendredi, de 8h à 16h. Lieu d'inscription à l'IEA, Paris Torah Centrale, en ville. 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Le professeur docteur Ayagirwe Basingere Balthazar Rodrigue signe le présent communiqué. Les directeurs de l'ITC lui informent les parents, les tuteurs ainsi que tous les élèves désirés de poursuivre leurs études que les inscriptions de nouveaux élèves pour l'année scolaire 2026-2027 sont ouvertes chaque jour du lundi au samedi de 8h30 à 14h. Les inscriptions concernent la pédagogie générale, commerciale de gestion, nutrition sociale et agronomie. Les parents et candidats sont invités à se présenter au bureau de l'école situé à l'Uro, en face de la CRSN Luro, dans la clos de l'épée Kabindi, muni de documents scolaires et qui, afin d'accomplir les formalités d'inscription dans les délais prévus. Hâtez-vous car les places sont limitées. Pour tout renseignement, appelez les numéros 99-69-39-692. Faites à l'Uro le 10 juillet 2026. Ombeni Mugaruka, Jean Dédier, préfet des études, signe le présent communiqué. 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
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L'Institut supérieur de développement rural de Bukavu, ISDR, alors Bukavu en sigle, porte à la connaissance des anciens et nouveaux diplômés des humanités que les inscriptions pour l'année académique 2026-2027 ont déjà commencé et continuent et se prennent chaque jour du lundi au vendredi de 8h30 à 15h à la division des inscriptions et contrôle des scolarités de l'ISDR. Pour cette année académique, l'ISDR Bukavu organise des enseignements du premier et deuxième cycle en développement rural dans 6 anciens départements mentionnés, à savoir organisation sociale, planification régionale, administration et management public, environnement et développement durable, genre et développement durable, et des nouveaux départements, à savoir technologie agro-industrie, l'agroéconomie. Condition d'admission, avoir obtenu son diplôme d'État ou un titre équivalent. Ce sont des conditions pour bac 1 du système LMD. Payer les frais d'enregistrement du dossier évalué à $15 américains pour le candidat ayant obtenu 60% ou plus à l'examen d'État, ou $20 américains pour le candidat ayant obtenu moins de 60%, y compris les frais d'organisation du test d'admission. 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Et conditions d'admission à master 1, M1, L2, LM2, avoir terminé la troisième année de licence en développement rural, remplir les formulaires d'inscription disponibles à la division des inscriptions et contrôle des scolarités et sur les sites web de l'ISDR Bukavu cité, payer les frais d'inscription évalués à $30 américains. Conditions d'admission à licence spéciale, avoir obtenu les diplômes de graduant en développement rural, présenter les relevés des cotes, déjà 1, jeu 3, de l'ancien système PADEM, payer les frais d'inscription évalués à $20. À notre liste d'herbes avancées pour cette année académique 2026-2027 dans son programme de troisième cycle, en master complémentaire et au doctorat, dans les orientations suivantes: socio-économie et planification du développement, technologie et gestion des ressources naturelles et genre et gouvernance du territoire. Conditions d'admission en troisième cycle: présenter les photocopies conformes aux originaux des diplômes d'État des graduats des licences et les candidats pour les candidats en master complémentaire et des masters pour le candidat au doctorat. Présenter les photocopies certifiées conformes
à l'originaux de tous les relevés, un GDG 3 L1, L2, un certificat d'aptitude physique récent, un curriculum académique actualisé, une lettre de demande d'inscription à l'adresse. Une lettre de demande d'inscription qui sera adressée au secrétaire général chargé de la recherche à l'ISDR Bukavu. Une fiche d'inscription à trouver sur le site web cité. Payer les frais d'inscription pour le candidat au doctorat, présenter un projet de thèse. Un autre, l'ISDR Bukavu lance une formation à courte durée dans les domaines suivants: hydraulique rurale, consultance en développement, communiqué en développement. Les conditions d'admission sont les suivantes: avoir obtenu son diplôme d'État ou son équivalent, payer $30 américains de frais d'inscription, compléter les formulaires d'inscription se trouvant sur les sites www.isdarbukavu.ac.cd. Fête à Bukavu le 19 août 2026. C'est le secrétaire général académique Roger Matumabiri qui signe le présent communiqué. 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Les inscriptions se prennent tous les jours ouvrables. En première année des licences LM2, Bac plus 1, année L2, LM2, L3, LM2, Master 1 et Master D de 8h à 16h à la direction générale de l'IEC Bukavu, 6 avenue Kibombo, numéro 13, dans l'immeuble Bakanameso, à quelques mètres de l'hôtel Delicia. La rentrée académique 2026-2027 est fixée au jeudi 15 octobre 2026. 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C'est à Bukavu le 6 juillet 2026, le secrétaire général académique Balia Mwabotulina Bokrisin, professeur, signe le présent communiqué. 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

notre émission, l'émission de Radio Mendeleo, ou Kisiki Aile Instrumental, Kamasiko Manake Minatoka, Meniko, Leo Mile Kantien, Angalia Tuku Montreako, ou Anze Julisa, Eske Doiko, Leo Mile 22 août 2026. Tuko 8h36 déjà pour Montreako. 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Bienvenue mesdames messieurs dans votre émission Tribune des artistes. 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On est bien voisin, angalé au 88.8. 88.8. On est bien moutou à Wakiche. 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Bienvenue dans votre émission Tribune des artistes.

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Bone Edo, unatumanke aye. Non, non, je suis là. Bienvenue dans votre émission Tribune des Artistes. Une émission de tous les samedis à pareille heure. Tu n'as quoi qu'à pas qu'il est samedi à partir à 8h30. Tu n'as pas parti déjà ma solo. N'allez où tu t'as quoi n'a pas invité à mingi. Va inviter va qu'au trop. Bah, le quoi n'a c'est ma bonne émission à écouille. Bonne émission à bonne tu n'as non, non, non, on est là. Mon directeur. Taisi Bagula Zindula. 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Alikuwa Bukavu, tulikuwa pale Chitera na tulifanya ma cérémonie, tukuita batu ya mingi, c'était en famille, c'était une cérémonie particulière et puis restreinte hein, en coulisses, mais mina yo kama grande sœur et tout, alitola ma responsabilité za kizote. 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C'est parce que Madame Micheline Ngairandi Nyankeru ya brasserie Kikwanga ya muse. Madame mon épouse, Mama Edwine, Mama Eden, Mama Mungu Mwinja, Mama Mungu Ahana. Alifa kazi zaki. Hein? N'est-ce pas Mama Mungu Mwinja? Je j'aime ya propre. Alain Zar, bienvenue mon cher. 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Il va y avoir comme un tour de mon kilio. Alain Zar, danger.

Voilà, très bien. Tribune des artistes, votre émission, une émission de Radio Mendeleo. Tu n'as quoi pas qu'il a samedi. Mon cadre qu'on va partir à J-Vocal. J-Vocal, nous, c'est moi. Tu vas partir à Baris à Mouzouri. À Pana Baris à Mouvaï. À Pana Baris à Zikona, à gauche, droite. À Pana Baris à Yé. Oui, à Okusikia, à Obilikwa, à Bongo. Non, non. Si tu vas partir à ma Baris, c'est qu'on vérifie. 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

0: Bébé Nangazali, miel, elle est belle, elle est blanche comme de la neige. Aïe, joyeux anniversaire, bébé Irsila. Il y a papa Rodrigue Matabar, on a maman Sylvie Oumela.
1: José Jibé Chaban, on a Sylvie.
0: Voilà. Les Mouzazi n'ont pas si mot de place.
1: José Jibé Chaban et les Mouzazi. Moutoua Bota Bangouignos. On a Sylvie, son motour, on a un studio. Chaleur, donc à Poti, local artiste. Chirichara, Chirichara. Mokoze va brasser. Oyoki, Oyoki artiste. Ah, son moto.
0: Ouais.
1: Santé, Ndeni.
0: Normal, normal, et Dieu merci vraiment. Zambazo batela, Zambazo,
1: Azo Salaba Makamo.
0: Ouais, tu relevais la nyon, son mais la chanson est en pleine promotion, c'est que, et qu'on s'allonga plaisir, son lieu
1: va
0: jouer en Otala, émission et l'équipe émission nyon son. Ah, ouais, ça va bêti, on sait que, au fou la mignon, il y a du radio, Mendele, ok, j'ai sali. Talaga, aspect à studio, on dirait, je me rappelle quand j'étais à Cotonou, dans studio à RFI, talaga, même, ouais, c'est que c'était maille. Confort mogo nevitina lobanini mawa pona bato ba kota wa TV pona biso ele
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0: vraiment talak
1: agayo
0: si si
1: voilà mesdames messieurs je suis avec monsieur Tonto Somotro ni artiste mwenye liacha orchestre yake akienda ku orchestre ya Frank Isale Rossignol tu anasema kule ni shamba kabambi me anaacha tu ile banaita kupalilia unao kupalilia asipalilia kale kashamba ka kunyumba me unaacha shamba ye unaenda kushamba somo tumese mabongo mese mabongo
0: bo ça fait partie de la vie
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1: oui oui allez-y
0: oui oui niske ça vous parce que c'est très important nous sommes éducateurs on fait la musique pour éduquer les gens pour éduquer la masse bazazi ba parents à bientôt c'est la rentrée scolaire hier j'étais surpris ni quoi quelque part dans un dépôt, il y a ma fourniture scolaire. Alors, les mamans, quand ils disent, Baba, vous êtes un musicien, vous êtes un musicien, papa,
1: Mama.
0: 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Ah. Rentrée scolaire. Oui. Je me sens qu'il y a un cachot vraiment qui est mon dépense. Léo, cachot le 23, non?
1: Léo. On va consommer à le 23, ça va qu'on a 7 jours.
0: À partir de le 24, on va dans la rentrée scolaire. Bazazi, tu es un peu plus d'un.
1: Il y a un peu de temps.
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1: Edwin, tu veux partir à l'école? Tu vas étudier où? Il veut qu'on étudie pale. Au collège. Edwin, tu vas étudier où? Au collège. Edwin, tu es qui? Je suis collégienne.
0: Voilà.
1: Edwin, tu es qui? I'm collégienne. Je vais donner un anglais, mingi ça. Mungu mwini, angaye wa somera. Na somera mu collège.
0: Essaye au sangisi. Ozana ya mash, ozana ya anglais, ozana
1: mungu fransi. Mungu ana, angaye wa somera. Na somera mu collège.
0: Aïe.
1: Ah, voilà. Donc, va te battre, c'est vite. Kesho Bagira est à quoi?
0: Vraiment, Kesho Bagira, les champions. Game over.

0: Alain Zavranca anniversaire à la FKA Colombie.
1: Voilà.
0: Benjamin Gairandi. Joyeux anniversaire, mon frère. Grandis. Donne-toi la force, la sagesse, l'intelligence. Il n'y a pas de bière à la maison. Il n'y a que de l'eau. Alain Zavranca.
1: Mais quand même, on va fêter, on va fêter.
0: Mais quand même, on va fêter. Hein? On va fêter.
1: Ça ne doit pas se passer, passer inaperçu.
0: Champagne, hein? Champagne.
1: Et donc, Gairandi est là. Hein? Maman Micheline est là. On va fêter, ça doit se fêter.
0: Voilà.
1: C'est l'anniversaire de notre petit frère, Benjamin Gairandi.
0: Kabanda Kesho.
1: Kabanda Kesho, donc, Banasema Kesho, Tukue, Sanyangi Nyangi. Donc, Kesho, tout ça paye.
0: Rodman, nous connaissons.
1: Ça paye.
0: DJ Rodrigue. Hein? Anata panda bato sa
1: Sokonzo pembe.
0: Sokonzo.
1: Kesho donc tu sape à partir à 15h, mais aiko 15h30. Minda anza 15h, masolonda yanza 15h. 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Boss ndume galerie, hein? Boss ndume galerie JV, hein? Hôtel JV, parler ku place de la paix, hein? Le boss ndume banaya imasolo. Hein? Y a Thierry, le manager international. Banayo a Imasolo. Hein? Président Iradam Paranye Pekanasimami à Kazi. Hein? Papa Kazi. Papa Kazi, donc, Masolo y a Kesho, ni Masolo quoi. Hein? Il y a 100 kilos l'homme qui tourne autour de lui-même.
0: Salvatore,
1: mon papa.
0: 100 kilos.
1: Mon papa. Moi, je l'appelle mon papa.
0: Salvatore.
1: Salvatore, 100 kilos.
0: 100 kilos.
1: Donc,
0: 100 kilos, Patrilove.
1: Kesho, Masolo,
0: Miigo,
1: donc.
0: Baba, hein? Trésor.
1: Kesho, ni danger. 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Moutounanga Bozi.
0: Moutounayo Gilles. Moutounanga
1: Gilles. Moutounanga Bezo. Donc, Kesho, Masolo.
0: Moutounayo Innocent, le général, le plus compétent.
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0: On n'invite pas un artiste au téléphone. 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Merci. Ciao. 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
1: Oui, et demain, on va aller au Kabanda. Kabanda, ni Kesho, Masolo. 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
1: 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Les établissements Olmab. 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
1: 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En déplacement. Junior Kios Promo Plus. On va comprendre. 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
0: 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Fata Radio, merci beaucoup, c'était un plaisir,
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2: 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C'est que nouvelle génération de jeunes, ils ont réservé moi table avec l'Ipasa Bambongo déjà, Naba président Zabson, Naba Seke Meshak, Bakoyana Pona Kofete, anniversaire à Ersila, mon ingénieur Blaise Jafari, communication directe na satellite. Il est déjà en direct de Colosie, Moïse Katabana, a consigné déjà présence à délégation.
0: À l'offre de personnes.
2: Délégation et. Ah, il n'a six, il n'a pas. J'ai besoin de passer la voix qui n'a pas.
0: Patrilov.
2: Accordé de la vie, six mois. La voix qui n'a pas.
0: Patrilov.
1: Ouais, Patrilov, donc, Azo Beng Sabatou, Balinga Kaye. Oya, Batou Yake, Vano Pendaka. Président Iradan Paran. Boss Ndoume. Ya Thierry, le manager international. Papa Kaza.
0: Nimbo Frank, c'est le gros signal.
1: Tunaïta Big Gaspar. 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
2: Ingénieur Marc Ushinzi Kitengi,
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2: Wazolanda, voilà, Idriss Legrand, Canadien direct de Canada, Roméo Lobessa, en direct.

0: Voilà. Ah, et il est là où il n'est pas venu, comme d'habitude. Tu invites à Kaye Mikolonyo, ce mien à Nembia, tu es donc, si vous m'y avez invité, je ne l'ai dit à mi pek. Est-ce que je l'ai dit à tel? Ah, leader, mon frère, bienvenue, leader Franck Salé Rossignol, président.
1: Merci, merci beaucoup, Mopanzi Sango.
0: Ou est-ce que vous avez vu qu'on a lié? Vous
1: avez vu
0: qu'on a lié à Aïko? M'abord, il.
1: Merci pour cette invitation. Ça fait longtemps que j'ai été avec toi sur plateau ici. Et je te remercie du fond du cœur. Mais avant vraiment qu'on commence, je voulais lancer mes messages de condoléances très sincères aux amis de Ngouba pour avoir perdu un de nos jeunes frères, un de nos grands amis, en la personne de M. Rachid Kivoa, qui est décédé hier aux États-Unis. C'était un inconditionnel de l'orchestre atomique Ebende. On a pu voyager plusieurs fois avec lui. Bon, ça va faire plus de deux décennies qu'il est parti aux États-Unis, mais il avait toujours un œil sur le bled, tout comprendre ce qui se passait au pays. Il est vraiment né et grandi à Ngouba. Tous les amis de Ngouba le maîtrisent très bien. C'était un gars super bien, cool, hilarant, blagueur, humoriste et tout. Même tous ses posts sur les réseaux sociaux laissaient croire que c'était vraiment un garçon vraiment très adorable.
0: Vous avez connu aussi le colonel Pascal Chamoutete?
1: Je devais y arriver. Pascal Chamoutete, c'est un jeune frère, en fait. Pascal Chamoutete, il est un jeune de Katana. C'est nos origines. Et c'était un grand ami, un membre cotisant même de l'orchestre atomique Ebende. Il est décédé aussi à Kinshasa il y a deux jours, je crois. Et par la même occasion, je lance encore des messages de condoléances à tous les amis de Bukavu qui l'ont connu. C'était un ami des jeunes.
0: Un ami des jeunes.
1: Un ami des jeunes.
0: Surtout proche des artistes.
1: Ouais, mon colonel, en tout cas.
0: Ce qui a continué à concert, Kaboy.
1: Des gars.
0: Mikon de Singa Kaelibos.
1: A des jours en tombant. Mon
0: parti à Baba artiste Frank. Miemi na Anza Kwanza na 100 dollars.
1: Yaza la soit côté, maintenant, mon ibna face à dollars. A tout à l'heure, on a tenu à ville, bon, basi.
0: Et donc, il y a Kwanza, na oué mbele ni indeleche, na oué toi la Kwanza sano, kisha mina Anza sas.
1: Mungo va poke, bote, c'est notre. C'est un chemin à tous.
0: Pascal Chamoutete. Moubali a dada et ma mamie.
1: Oui, mamie.
0: Notre voilà. Petit sœur de Pajeko.
1: Dieu. En tout cas, Paul et Sana, Bukavu, il n'a perdu pas tout le monde, Masiku. A tout le monde, il peut gagner, il va gagner, mais bon, voici. Je suis là, je suis là.
0: Leader, un plaisir de vous recevoir.
1: Oui, un plaisir partagé. Edo, hier, on s'est appelé pendant la nuit, très tard.
0: La nuit, très tard. Si tu n'as pas au téléphone. Hello. Hello.
1: Tu penses que mon anglais parle.
0: How's it? You are okay?
1: Yes, I'm fine. I'm on the bed. I'm very tired. Tomorrow.
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0: Vuzete kurake madame Micheline Gairandi e licencié. Agrégé en anglais culture africaine.
1: Ça je le savais pas parce que
0: de l'ISP Bukavu.
1: Ça vraiment je le savais pas mais je sais que c'est une scientifique, elle a fini à l'ISP.
0: Elle oui. A fini en anglais.
1: En anglais, je savais nous, pas que c'était en anglais.
0: Nous étions en français, elle était en anglais.
1: Parce que voir ce qu'elle fait,
0: n'a pas
1: qu'elle
0: fait comme Kutananak.
1: Ah voilà. Voir ce qu'elle fait aujourd'hui comme travail, mm-hmm. Na il est anglais à que ni
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1: Wali Maharagi.
0: Chômage
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0: Alors,
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0: 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La population attend les concerts populaires.
1: Wow. Non, c'est...
0: La population attend les concerts. 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
0: 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Tout ce qui est chanson, titre à une ligne.
1: Tingama.
0: Tingama.
1: Tingama.
0: Ah, Tingama. Dans vos oreilles.

Voilà, voilà, voilà, voilà, voilà, voilà. Sport. Sport. Hein? Voilà.

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0: Ouais, ouais.
1: La belle époque.
0: Ah, appelé 2004,
1: donc, coup de chapeau, il est publicité dans ce qui est
0: la valise à Franck qui s'est au signal de Bagir.
1: Ah bon?
0: Surtout que ici qu'on est qu'on a ouzisha sokose huyu.
1: Ah ok.
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1: Merci sokose.
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1: Sokose toujours.
0: Sokose oh. Frank ça t'apita pas. Alors Bagira,
1: ça fait longtemps, ça fait vraiment longtemps.
0: Je m'en viens de dire populaire.
1: En tout cas, il nous a quoi t'as ma 4 ans, 5 ans, hein, depuis la dernière fois que j'ai joué là-bas. 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
1: Non, la ville est calme. La ville est vraiment très calme.
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0: 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C'est tout comme un instrument, il y a un panda, il y a un bagira, c'est un instrument qui est déjà pas.
1: 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J'ai été à Goma où j'ai joué il y a 3 semaines. J'ai joué à Goma, tout le quoi, bateau, moi, en première classe, dans Mzé,
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0: Elle est tombée à ma enregistrement. Pardon, émission à samedi qui cause à Fata Radio.
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0: Il peut venir entre 12h et 12h30 et puis on va commencer le balance.
1: Voilà.
0: Ah, mon Dieu.
1: Donc, tu n'as pas de tout clarifier, tout, mais les cas, pour que.
0: Allez, tu n'as pas de maquiller.
1: Bah, moi, ça
0: venait. Allez, tu n'as pas de maquiller. Bah, tu n'as pas de question, 13h. 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
1: 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Et au cas où on a formé comme que pour que il vole il faut payer 18 heures de vol. On a compris.
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0: Donc tu rendre hommage kwa ndugu yetu mwalikufa États-Unis.
1: Oui,
0: rendre hommage
1: Rachid Kivoa
0: kwa Rachid
1: de heureuse mémoire.
0: Il est membre très effectif.
1: On a voyagé ensemble plusieurs fois. Tunalala kitanda moya, tunacheka longueur de nuit et de journée. Donc, Molokea qui est la mère double, Molokea qui est la fille Rachid. Donc, si vous êtes Paul et Sana, Bamasa Anguba, Bashikagen Bote, tunapoteza Yanke Kabisa, Rachid Kivoa. Par les États-Unis, na ba masa biko États-Unis, ndio tulianda na uliza ba juba tu parce que tu kuitika kama inaweza kwa kweli, il y a pas longtemps tuko na chokozana kwa Facebook na Mungu ndio chef
0: vraiment. Une surprise pour Issa Asokos uniquement pour son concert à Bagira enfin de clore avec le vacances. 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Virginie Kasongo, la Miss, anenda Kinshasa deja. Anenda presente Sid Kiv. Virginie Kasongo, on vous souhaite le meilleur. 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
0: 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Virginie Kasongo ni numéro 26, organisation ni Génie Business International. Virginie Kasongo est comme Miss National RDC 2026. Elle représente le site Kivu. Elle est la candidate numéro 26 et représente la province Kivu. 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
0: Émission suivie à 100%. En tout cas, courage et Dieu t'accorde l'inspiration. Votre émission, salutations à l'artiste, l'artiste sans concurrent, Francky Sénégal-Signol, Serge Tisseguiti, Espace Tata Mapasa,
1: Paul Bissengiman.
0: Serge Tisseguiti, Batou à Bissengiman. Okay. Parle de taxi ni 300 francs. Donc 500 francs va vous dire à 200. Dieu merci, bonjour papa Edo, nous sommes en direct vraiment 565 au palais de madame. Ah, Dieu merci, Mina Basalimi. Afate Radio, parce que c'est ma bénie à Badjo. Ah, vraiment, oui, puis qu'on a eu chassem. Il est 4000 places au Kouyarich, il y a trois problèmes. Leader, tout le bateau, c'est de ces manières à Nadé.

0: une semaine ou deux, je crois. Et on a eu une petite sœur de Kabissa, en tout cas, Malia Komikono, vraiment. Elle s'appelle Blandine Tichou, na Alfia Kinshasa. Il m'a dit qu'il
1: n'y a pas de message en bas.
0: Pour le sang, c'est des moyens.
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2: Oui.
1: C'est qui a ta message, Adjé?
2: Je suis allé à la maison.
1: Alors, c'était ça le message. Virginie Kasongo anenda Kinshasa. Anenda représenter Sid de Kiv. C'est notre petite sœur. Wapa Bukavu. 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
0: Donc, vous avez fait avec les réseaux sociaux.
1: Réseaux sociaux.
0: Ah, ok.
1: Donc, les réseaux sociaux et plateforme à Boïkopale, ou qui penda ou me voter, mina insiste. Ou qui penda ou me voter, les réseaux sociaux. On a dit qu'à tout y vivre. Mina, vous direz à bien. Du coup, vous avez fait la radio, nani, Bougaram. On a ce qu'il y a Bougaram.
0: Ah, oui, hein.
1: Oui,
0: oui.
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1: 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C'est d'abord parce que c'est un vieux, c'est un aîné, c'est un grand ami. Et puis voilà. Mon vieux papa Belamika Jojo. Papa Belamika Jojo, ça y est, on a tout fait à couper. 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Tu n'as pas parlé la dernière fois. 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
1: En tout cas, samedi ce soir, tu es au Bodega, Kesho, ville Muzima, tu es en train de chez Bote Bagira, Kesho, tu as quoi Bagira, parce que la ville est calme. 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